0: Bonjour.
1: Le problème est visible. Les gens m'ont dit ça va glacité.
2: Et vous avez combien de temps?
0: Papa, il y a 10 minutes. Je suis en train de merci.
2: Bon,
0: ok, je suis en train de faire. Je suis en alors, je suis en train de
2: minutes.
0: Mais ça, non. Malade, je suis en train de faire. 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

0: J'ai toujours tout même à transfert. Bolingo. Est-ce qu'il y a quelqu'un qui le croit avec moi qui peut juste balancer sa main? Alléluia, il y a ça vraiment bolingo.
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4: 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Voilà, c'est tout pour ce carnet de communiqués. Merci de l'avoir écouté.
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10: Notre peur la plus profonde n'est pas d'être inapte. Elle est que nous puissions être dotés d'un pouvoir sans commune mesure. On n'apporte rien au monde en se dévalorisant. Il n'est pas éclairé de se faire plus petit que l'on est, simplement pour rassurer les autres autour de nous. Si nous nous libérons de notre propre peur, notre présence seule pourra aussi libérer les autres.
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13: Bonjour et bon réveil matinal, chers auditeurs, auditrices et la RTVH. Voici votre édition de cet air juste qui s'ouvre par les titres. 7 personnes tuées, 20 maisons brûlées et plusieurs disparues côté civil. C'est le bilan provisoire d'une incursion meurtrière de ZDF à territoire de Mambasa. L'attaque est survenue le matin de ce samedi à localité d'Amani, groupement Babila Tetouri, dans la chefferie de Babila Babombi.
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13: Des jeunes entrepreneurs de Butembo nécessitent un accompagnement des institutions financières et gouvernements congolais pour rendre bancables leurs activités. Plaidoyer de l'économiste Dani Machaouri qui évoque les difficultés d'accès au crédit pour ce jeune.
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13: Et la sécurité des usagers de la route nationale numéro 2 est en cœur d'une nouvelle intervention de la Commission nationale des prévention routières. CNPR, antenne de Loubero, des panneaux de signalisation se renforcer sur les tronçons Bouéré à Kimboulou pour réduire les risques d'accidents.
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13: Voilà tout pour les titres. Bienvenue au détail.
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13: Une attaque meurtrière des combattants EDF a ciblé hier samedi 29 août 2026 la localité d'Amani, en territoire des Mambasa, province de l'Ituri. Ce village est situé à plus de 30 km à l'ouest des Biakat au centre, dans les groupements Babila Tetouri, chefferie de Babila Babombi. Selon les organisations de la société civile, les enseignants ont tué 7 personnes et ont sentillé une vingtaine d'habitations. Elles ajoutent que plusieurs autres civils restent disparus. L'Association pour la promotion de la défense des droits des femmes, APDEF, à Mambasa, condamne cette incursion sanglante des EDF après celle signalée à Mabakuha. Rams Malikidogo, son coordonnateur territorial, est dans cet extrait choisi par RTVH.
17: C'était aux environs de 4h du matin où l'ennemi s'est attaqué aux paisibles citoyens sans aucun moyen de défense. Comme bilan provisoire, plus de 20 maisons ont été incendiées. À 7 personnes tuées, et ce bilan reste encore provisoire, plusieurs personnes portées disparues. Hier, vendredi, l'ennemi a attaqué la localité de Mabakuha, qui est à proximité de Amani, où plusieurs personnes sont portées disparues. Des cases ont été incendiées. L'ennemi est passé par Biamou, où le sort de là n'est pas encore connu. Et on se demande jusqu'à quand cette histoire finira. On ne fait que compter des morts, sans même mettre la main à un ADF, sans même neutraliser même un petit ADF. Nous pensons que vraiment la souffrance a dépassé les limites. Il est temps que vraiment le gouvernement puisse avoir un regard particulier sur ce qui se passe dans le territoire de Mambasa. Pourquoi pas ne pas mener l'enquête sur les massacres qui se passent dans le territoire de Mambasa, parce que la population en a marre.
13: Au moins 180 déplacés des guerres ont décédé en l'espace d'un mois dans les sites de Lopa, Iga, Barrière de, et, alors, Iga Barrière et Linga en territoire de Djougou. Ces chiffres ont été livrés à la presse vendredi 28 août par Olivier Karba, communicateur de l'association déplacée et victime des guerres de l'Ituri. À l'en croire, les conditions inhumaines en tirées par ces vulnérables serait à l'origine de ces cas, de ce décès en cascade. Face à cette situation, il plaide pour l'intervention du gouvernement congolais et de ses partenaires afin de sauver la vie de ces vulnérables. Les réseaux de taximens du Congo Etac saluent le jugement rendu par les tribunaux militaires garnison de Butembo dans les dossiers du meurtre de taximen Kakule Kahamuti Gerlas, les prévenus Lomata Bongenda, Jean-Claude, soldat des FARDC, et Kolongo Djabwaston, en fuite, ont été reconnus coupables de meurtre de la victime. Ils ont été condamnés à la peine de mort par les tribunaux. Verdict qui rencontre les sentiments du RETAC. Son président Kambale Moussovoli blesse par ailleurs la poursuite des enquêtes pour retrouver les autres membres du gang qui sont en fuite. Il plaide aussi pour la sécurité du taximen par les autorités compétentes et appelle ses collègues à la prudence. Écoutez Kambale Moussovoli blesse au micro de Elias Kassessou.
18: Nous saluons cet acte. Nous avons toujours encore des recommandations parce qu'il a été condamné seul et à sachant qu'il n'avait pas commis cet acte lui seul. Il se pourrait qu'ils étaient peut-être à trois. Il y a des autres qui sont à destination inconnue. Et nous recommandons à la justice de faire tous les moyens possibles de trouver ces deux autres-là parce que ce sont des malfaiteurs. Et s'ils restaient encore dans la population, ils peuvent faire encore de tels actes. Je pense que tout le monde est vu que nous vivons un moment très calvaire. Nous sommes des victimes. Je ne sais pas si c'est à cause de nos motos ou si c'est à cause de quoi. Je ne sais pas. Alors, qu'à cela ne tienne, nous sommes dans l'obligation d'être prudents parce que nous devons faire aussi notre sécurité. Quoi. Chacun doit se contrôler, même la journée et la nuit, comme notre constitution nous garantit à travailler 24 heures sur 24 heures. Quand vous transportez quelqu'un, vous devez savoir savoir s'il est de quelle qualité, il va où, il porte quoi, il raconte quoi. Donc, il ne faut pas quand même nous mettre en danger aussi.
13: Des nouvelles nominations au niveau du tribunal des grandes instances de Butembo. Il s'agit de magistrat Nassor Zahera, nommé nouveau procureur de la République près cette juridiction, et du magistrat Eli Moussenge, nouveau président du TGI. Il remplace respectivement les magistrats Alain Goyi Milambwe et le magistrat professeur Jean des Dieux Kakule Kaoussa. Consécutivement à ces changements, les défenseurs judiciaires près ces tribunaux annoncent la fin de leur mouvement de grève déclenché il y a plus d'une année. Annonce contenue dans une déclaration publique faite vendredi 28 août par leur syndic, Maître Modeste Kasereka Kamwiram. Ils avaient cessé leurs activités au parquet pour dénoncer ce qu'ils qualifient d'abus de pouvoir de part de l'ancien procureur Alain Goyi Milambwe. De nombreux jeunes entrepreneurs en ville de Butembo éprouvent des difficultés liées à l'accès au crédit malgré leur discipline financière. L'économiste Dani Machaouri évoque comme cause principale les conditions des garanties exigées par les sociétés de microfinance et des coopératives. Il affirme que cette situation continue alors constitue un obstacle au développement de l'entrepreneuriat et appelle les institutions financières à collaborer avec les jeunes entrepreneurs. Les chercheurs sur les questions de l'économie et d'éducation financière à Butembo estiment que la ville est réputée pour sa discipline financière. Cependant, l'économiste Dani Machaouri relève que de nombreux entrepreneurs manquent d'accès au crédit pour développer leurs projets.
14: Quand on parle de la ville de Butembo, tout le monde, que ce soit en RDC ou même ailleurs, on sait que notre ville est réputée pour sa discipline financière. On sait comment mesurer chaque dépense. Et certains vont même jusqu'à dire qu'on est des avares. Malgré une culture de gestion, beaucoup des entrepreneurs sont bloqués. Et attention, ce n'est pas seulement dans le commerce, que ce soit dans l'élevage, culture maraîchère, transformation agricole, menuiserie, artisanat, industrie culturelle.
13: Les chercheurs font savoir que les banques et coopératives conditionnent souvent l'accès au crédit par la maîtrise du risque, la transparence et la régularité de l'entrepreneur dans ses activités. Pour rendre leurs activités bancables, ils conseillent aux jeunes entrepreneurs de se créer un historique financier.
14: En tant qu'entrepreneur, il faut créer un historique financier. Que vous vendiez des légumes ou soit que vous rendiez même un service, il est makuta.
19: Lorsque tu as gagné quelque chose, va à la banque ou coopérative, ouvre ton compte pour garder cet argent.
14: Anja alimenter les comptes. Kitu ya pile.
19: Deuxièmement, il faut séparer les finances professionnelles et les finances personnelles.
14: C'est une règle d'or. La troisième des choses et la dernière chose d'ailleurs, il faut tenir un journal des caisses.
19: C'est là où vous notez les entrées et les sorties en termes de dépenses.
13: Afin, l'économiste Dani Machaouri encourage les institutions financières à mettre en place un cadre de collaboration et plaide pour que le gouvernement congolais crée un fonds des garanties pour les jeunes entrepreneurs.
20: Et c'est d'autres éléments annoncés au sommaire. La Commission nationale des préventions routières CNPR antenne territoriale a procédé vendredi au renforcement des panneaux de signalisation sur l'axe Lubero-Centre-Kimbulu. Il s'agit précisément du tronçon Bwerera-Kimbulu sur l'axe Lubero-Butembo, connu pour ses multiples virages à risque. Selon les chefs d'antenne de la CNPR Lubero, cette opération vise à réduire sensiblement les risques d'accidents de circulation. Serge Betoko insiste sur les respects scrupuleux de cette signalisation par tous les usagers, particulièrement les conducteurs des véhicules et des motos. Il rappelle que la vitesse doit être adaptée à la configuration de la route. On l'écoute au micro d'Assaf Litimiré.
21: Bonjour, monsieur le journaliste. Cette journée a été consacrée à l'implantation de panneaux de signalisation à Bwerera, indiquant la présence de plusieurs virages de Bwerera à Kimbulu. C'est pourquoi nous demandons à tous les conducteurs de bien vouloir respecter ces panneaux, car dans des endroits où il y a plusieurs virages, la vitesse est estimée à 40 km par heure, parce que ce sont des endroits à risque et que à une vive vitesse, les véhicules peuvent causer des accidents.
20: Et la coordination des comités des élèves de la ville de Boutembo appelle le gouvernement congolais à fixer officiellement les parents de zones touchées par l'épidémie de la maladie à virus Ebola sur la rentrée scolaire. Recommandation formulée au lendemain de la rencontre tenue à Boutembo entre les acteurs de l'éducation de la province éducationnelle Nord-Kivu 2 pour les coordonnateurs de la CONSEB. Une communication officielle du gouvernement permettrait de lever les doutes et des craintes qui persistent autour de cette question. Kasereka Maliabwana Alexis invite par ailleurs les parents à se préparer afin de permettre aux enfants de jouir de leurs droits à l'éducation. Il est au téléphone de Martin Lécourt.
0: Je crois bien qu'il y aura aussi une clarification sur certaines questions liées vraiment à cette rentrée scolaire. Une rentrée scolaire qui sera faite dans des contextes marqués par la maladie à virus Ebola. Donc nous appelons les parents à commencer déjà à préparer pour la rentrée scolaire. Néanmoins, nous appelons aussi les autorités qu'ils puissent aussi nous clarifier certaines questions liées à cette rentrée scolaire, parce que les uns se plaignent encore que bon, voilà, la rentrée est confirmée, mais avec Ebola, c'est un peu compliqué. Il y a aussi plusieurs questions qui nous engagent, nous, étant que des élèves. Par exemple, le salubrité des latrines scolaires. Dans le milieu scolaire, il y a aussi la désert tannant dans plusieurs écoles, dispositifs de lavage de mains, des thermoflanches et tout qu'on sort. La rentrée scolaire de cette année dans les zones frappées par la maladie à virus Ebola est une affaire que tout le monde devrait s'engager pour que cette rentrée soit inclusive et sécurisée. En tout cas, l'on ne s'oppose pas à une rentrée scolaire. Néanmoins, nous appelons une implication directe de toutes les personnes concernées à cette rentrée scolaire.
20: C'est la fin de ce Radio Journal. Merci de nous avoir écoutés et bon dimanche.

0: 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En avant et toujours Nicolas.
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2: Mesdames et messieurs, merci pour votre fidélité à la RTVH. Nous vous accueillons à nouveau pour ces journaux des sports. Je suis Richard Kakoulé-Maliro à sa présentation. Et à tout part de cette actualité au niveau local, à l'amical de préparation de la nouvelle saison sportive, le football club Magueria Akala à Boutimpo est allé décrocher. J'allais dire, est allé accrocher l'Union Sportive Cassindi sur cette terre, depuis partout. Un derby des Granors très disputé, les locaux des Cassindi poussés par l'air public. On pensait en tout cas tenir la victoire, mais les Biboliers des Boutimpo n'ont pas ôté les crampons et ont-y ramené un nil précis à l'extérieur. Les deux équipes poursuivent leur préparation avant le démarrage de la nouvelle saison sportive. Un test encourageant pour Magui. Guerrier Kala qui montre qu'il faudra compter sur lui cette saison. Et puis les Darin Club Virunga, Adegoma et l'AS Manema, Union de Kindu se sont quittés sur un score des parités, début partout ce samedi à 29 août à Brazzaville. Les deux représentants de la République démocratique du Congo engagés à Coupe de la Confédération s'affrontaient à rencontre amicale sur la pelouse du Centre Technique FIFA Digné à Kintele. C'est choc ça pour ça qu'on collait, constituer les derniers test match des montagnards de Goma pour clore leur stage de préparation à terre brazzavilloise. Au sortir de l'ère précédente, nul débit partout concédé vendredi face au Gabonais de l'AS Manka Sport. Le vainqueur de la dernière édition de la Coupe du Congo ont bouclé leur réglage tactique avant de lancer leur campagne continentale au premier tour préliminaire face à la formation Seychelloise des Bazar Bronze. De son côté, l'AS Maniema Idou peaufine son collectif de l'autre côté du fleuve Congo, soit au Congo Brazzaville. Exempté du premier tour préliminaire, les Unionistes et Kindu feront leur entrée à l'IS directement au deuxième tour de la compétition. Toujours au Congo Brazzaville, l'AS Vita Club de Kinshasa a également concédé match nil début partout face à l'AS Auto dans les quatre de ses rencontres amicales de la pré-saison privée des qualifications pour les compétitions interclubs de la CAF cette année. Les Moscovites de Kinshasa profitent de ces séjours de préparation pour affûter leurs armes et régler leur dispositif tactique avant les coups d'avoir du championnat national de la Lunafoot. Au terme d'un parcours sans détail, ou encore un parcours bien sûr sans faute, les football clubs féminins, les Aigles du Congo ont remporté la première édition du tournoi de mini-football organisé par la Fédération Congolaise des Football Association et bien sûr catégorie en féminine. Les Samouraïs dames ont dominé, lancé Maranatha à 5 contre 6 contre 5, c'est samedi 29 août sur les terrains du cercle libanais dans la commune de Ngaliema à Kinshasa. Cette victoire permet aux samouraïs de remporter les premiers titres de l'histoire de la compétition féminine des mini-football au terme d'une campagne convaincante. Cependant, pour ce qui concerne les messieurs de la même équipe, c'est-à-dire les Aigles du Congo engagés à Ligue des champions de la CAF, ils peuvent déjà se frotter les mains. La Confédération africaine de football CAF a rejeté la demande de leur adversaire, l'APR FC du Rwanda, visant à délocaliser leur match aller du premier tour préliminaire des interclubs de la CAF et a déjà confirmé Kipke. La rencontre se disputera à Lubumbashi au stade Frédéric Ibansa Maliba. Le club rwandais avait saisi la CAF pour demander que cette rencontre du premier tour préliminaire de la Ligue des Champions 2026-2027 soit disputée sur un terrain neutre, évoquant des préoccupations liées à la sécurité et à l'épidémie d'Ebola en République démocratique du Congo. La PRFC avait refusé de se rendre à Kinshasa pour affronter les Aigles du Congo et avait directement saisi la CAF afin d'obtenir la délocalisation de cette rencontre, une demande qui a bien sûr été rejetée. Et nous chutons par cette actualité, mesdames et messieurs, un prêt récit pour la Côte d'Ivoire à Dakar Arena pour la quatrième fenêtre des éliminatoires zone Afrique. Les Ivoiriens ont dominé l'Égypte en 72 contre 66 au terme des matchs très disputés. Une victoire référence qui permet à la Côte d'Ivoire de porter son bilan en 6 victoires. Avec une défaite, bien sûr, et de rester à tête du groupe F à égalité avec les Sénégal, solide dans la raquette et cloche dans les Money Time. Les hommes de Miguel Royo ont si résisté au retour des pharaons et en font un pas géant vers les mondiales 2027 au Qatar. Mesdames et messieurs, comme nous sommes vraiment talonnés par ces 5 minutes de formation, nous sommes pratiquement à la fin. Merci à vous toutes et à vous tous de l'avoir écouté. Et surtout à vous, mesdames et messieurs, qui écoutez toujours cette chronique. Disons merci. Je suis Richard Kakou, les Mali Rouge, et le plaisir de vous la présenter.
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4: Très ravi de vous savoir nombreux à l'écoute de votre radio. Bienvenue à cette page météorologique. Un temps nuageux s'observe l'avant-midi de ce dimanche 30 août 2026. En ce moment, la température ressentie varie entre 17 et 26 degrés Celsius. L'humidité bouge entre 41 et 74%. Les vents soufflent vers le sud-est avec une vitesse de 4 à 25 km par heure. L'après-midi, soit de 12h à 18h, c'est un temps clair qui s'observe. La température bascule entre 27 et 29 degrés Celsius. L'humidité nage entre 35 et 39%. La direction du vent reste constante sous une vitesse de 14 à 25 km par heure. Enfin, la soirée, soit à l'intervalle de 18h à minuit, un temps partiellement nuageux est au rendez-vous. La température est évaluée entre 20 et 24 degrés Celsius. L'humidité passe de 43 à 61%. Pendant ces temps, la direction du vent toujours vers le sud-est avec une vitesse de 4 à 7 km par heure. Le soleil s'élève à 6h juste et se couche à 18h07, tandis que la lune s'élève à 19h09 pour se coucher à 6h46. En bref, retenez que la journée de ce dimanche s'annonce ensoleillée. C'est tout pour la page météorologique. Merci à vous tous de l'avoir écouté. Bonne suite des temps chez vous.
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0: Il est très exactement 10h.
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0: Voilà, merci beaucoup mesdames et messieurs. Ça c'est la radio du genre RTVH que vous êtes en train de voir comment suivre maintenant. Si vous écoutez la voix et surtout aussi l'introduction, il faut savoir que c'est l'émission News People. Une émission que vous kiffez, que vous surkiffez, que vous adilez, en fait que vous voulez chaque fois suivre, chaque dimanche, les gars. Et comprenez que ça c'est News People. En direct des gens et voilà, gros direct, il va se penser pour la qualité de chez nous et à savoir qu'ils ne sont pas professionnels mais quand ça les tenait sera toujours exceptionnel. Restez toujours proches et scotchés ici la radio. Avec cette émission les gars, vous ne serez pas décis, vous allez franchement écouter de la bonne ambiance et pourquoi pas aussi de la bonne musique. C'est pas la DAS que nous aurons la jouissance hein, et c'est là avec beaucoup de pissasse car chez nous on a eu la chance d'avoir une compétence et c'est là avec beaucoup d'excellence hein, et à savoir que cette émission est tellement impeccable, cette émission est tellement imperturbable, franchement avec la responsabilité que nous avons avec la culture bibolaise, hein, la culture couvusienne, la culture congolaise, ensemble on va progresser. Et depuis partout dans la vie, dans les quatre coins de la vie de Bouté, vous êtes toujours en direct à l'écoute de cette grande émission News People. À savoir que ma casque exerce moi, ensemble sera avec Hervé Ersoliman, Mbababi, prêtre à monastère d'Ouchou, dans cette même ambiance. Et gros dimanche, une grande messe. Mesdames, messieurs, depuis Masulukwede, depuis Tchotchoubo, depuis Lingeti, depuis Kalunguta, depuis Mahamba, depuis Mutiri, depuis Ngoulé, depuis Vubangé, vous êtes toujours à l'écoute de cette grande émission. Depuis Vutsundo, restez là.
1: Amisantes, fidèles auditeurs et auditrices de la radio-télé Victoire Horizon, vous êtes nombreux à l'écoute de cette émouvante émission, une messe culturelle, une messe franchement qui vous rend singe et une messe qui vous actualise. Aujourd'hui, nous sommes bien déterminés pour vous rendre service de qualité car dans nos veines, et nos véniles coulent le sang des champions. Nous allons couper, caler, décaler ensemble avec vous. Partout où vous nous captez, sachez bel et bien que nous escaladons déjà dans une nouvelle fusée. Une fusée qui va nous accompagner droitement dans une nouvelle planète. Ouais, c'est la planète du goût musical.

Une production de la Radio Télé Victoire Horizon. Merci beaucoup à l'entrevier, Cordo, Papa Rachidi Amouri Kassonko. Merci également à notre chef de programme, Papa Martial Bendelo. Big up et surtout bon dimanche à toute la famille à la maison. Et bien sûr, nous disons infiniment merci à toutes ces personnes qui cessent de réaliser cette émouvante émission News People. Merci beaucoup à Freddy Moutoto. Merci beaucoup également à vous. Je vous appelle tout simplement Joël Kiavoulikira, Prémis, Gessera, Jospé Vangui, Big Up. C'est bien que vous êtes déjà à l'écoute de l'émission des émissions. L'émission qui est là pour promouvoir les artistes au niveau local.

0: Et voilà, merci beaucoup. Je crois qu'il y a, trop franchement qui ne cessent pas de voir comment nous écrire des gens. Ça, c'est RTVA. Donc, vous allez quand même vous allez en Tamoko. Il y a autant de messages dans Bino. Et sinon, ça, c'est News People, une émission qui se passe chaque dimanche de 10h30 jusqu'à 12h. Donc, Balobi, 10h de formation musicale. Sinon, Clixer, c'est moi, Makassi. Donc, Balobi, les petits de tout, prêtre à monastère, à vous en deuxième partie. Avec nous, toujours dans la même émission. Hervé Ilmamba, bonjour.
1: Et merci beaucoup, Makassi Clixer. Ouais. Nous sommes Erson Hervé,
0: prêtre à monastère.
1: Limamba, ouais. Les pick-up. Montola Kisa Bango Golata Kravat, prêtre à monastère. Les capitaines Zer, c'est bien moi.
0: En fait, Hervé Limamba, surtout beau dimanche, hein, ça dit quoi dans la zone donc,
1: Et franchement, aujourd'hui, nous allons juste péter la forme.
0: Rien que ça. Il y a trop de gens qui appellent, là, franchement, merci beaucoup. Donc, Boza la Kawana, on va vous lire, on va aussi voir comment répondre à votre, donc à vos souhaits. En fait, Hervé Limamba, et beau dimanche, et surtout,
1: et bien culturel, sûr, juste à tous les auditeurs qui nous captent, restez branchés et vous serez connectés, puisqu'aujourd'hui, nous allons juste, certainement, vous actualiser de vos stars favorites. Nous allons également vous balancer des nouvelles chansons sorties et des chansons qui cartonnent. Vous les savez très très bien. Nous disons sincèrement merci à toutes ces personnes qui ne cessent de soutenir cette émouvante émission News People. Merci beaucoup à Mama Elisa Kivava. Bon dimanche à vous et surtout à toute la famille à la maison. Merci à tous les empereurs qui nous captent. Vous êtes déjà branchés impeccablement dans cette émouvante émission. Et à vous tant émission News People. Merci également au gérant de l'hôtel Believe.
0: Incostar,
1: Incostar, pardon. alimentation. Incostar, Gerlas Kalendi. C'est bien que vous êtes déjà à l'écoute. Et au PDG, donc Balobi Kolo Kombo, Nabi Kioranda.
0: Kolo Kop.
1: Et Balobi Abisuer Atakate Tang Automatique. Il faut vous sentir moi, mouvement.
0: En fait, merci beaucoup, Gracia Kasserika. Donc, c'est déjà l'ambiance qui s'annonce. Donc, Balobi, Basangisaka Moto Nzambe na Mbambulate. Donc, Ousichang Moto Amungu na Bambula. Donc, différence et Zakaka. Oh, News People.
1: Et bien sûr, ça pour autant blanchir les camions à voiture.
0: En fait, merci beaucoup, Hervé Limamba. Ça te dit quoi si on commence avec Mama Sifa Moulumeki?
1: Et bien sûr, moi, Minifou, c'est le titre que nous allons juste auditionner au travers cette émouvante émission. Histoire pour nous d'évoquer la présence de l'expression dans cette émouvante émission News People. Il s'appelle DJ Grancia Kasereka, DJ Zer.
0: En fait, Maman Sifa Moulumeki, et d'ailleurs, dans la chanson Maminifou, une chanson que vous pouvez aller voir comment télécharger, visualiser sur YouTube. Ça fait bien, hein? Et surtout, la plateforme sur le téléchargement, Boke Kawana Kolanda, Maman Sifa Moulumeki dans la chanson Maminifou.
1: DJ, c'est cativé. On a 10 défaits, s'il vous plaît.

Mouamini Fou, c'est le titre de ces chansons que vous écoutez en séparé, c'est amusante, fidèle auditeur et auditrice de la radio Télé Victoire Horizon dans cette émission, une émission purement culturelle, News People, votre émission que vous aimez, que vous adulez, que vous kiffez, surtout que vous surkiffez. Je vous en vous, je vous jure et je vous promets que personne ne sortira de cette émission ici d'ici, mais que vous tous et vous toutes, vous serez satisfaits et très très satisfaits même.

Au travers cette émouvante émission News People, laissez-moi dire juste bon dimanche à vous. Je vous appelle tout simplement ma grande sœur propre, Francine Moussoa, MC Francine Moussoa. Big up à vous, c'est bien que vous êtes à l'écoute de l'émission, des émissions. Moi, Mini Fou, c'est le titre de ces chansons. J'ai dédié ces chansons vraiment à tous les chrétiens comme à tous les païens, mais aussi à tous les musulmans. Bismillah, à la fiu d'Ilélaï, Kun Faya, Kun Laïla, Allah, Ilallah.

0: Et voilà, merci beaucoup. Ça, c'est la chanson Maminifou. Maminifou de notre sœur. Allez télécharger la chanson, ça fera un peu comme un plaisir. Au fait, Hervé Limamba, à l'est de la République, il y a de la guerre. Quand toujours dans les possibles de cette émission News People, chaque fois, on plaît ensemble avec donc, la nation. Il y a la guerre, franchement, à l'est de la République. On va devoir quelque part écouter l'une des chansons de l'artiste Delcati Dingo. Ça te dit quoi, Hervé Limamba?
1: Ouais. Eh bien, Seigneur paix à son âme. Et l'artiste Michien qui était en train de voir jusqu'au mort

0: chanté pour la paix. Il était en train de voir comment évoquer ouais. également amusante. Il était en train de voir comment exhorter également à tous les à toutes ces personnes qui aiment la paix.
1: Ouais.
0: De pouvoir y changer. Et pour ce, Delka Tidin qu'aujourd'hui, ni vous liez,
1: voilà.
0: Ni vous liez, donc, c'est une chanson qui va juste réveiller pas mal des âmes.
1: Ouais.
0: Et ça en fera beaucoup de plaisir à tous les révolutionnaires.
1: À tous les révolutionnaires, donc, les amis de la liberté, je crois que vous êtes nombreux. Et si franchement on écoute la chanson ici, c'est qu'on vous invite déjà à aller écouter la chanson sur YouTube. Donc, pas forcément sur téléchargement, bon, kika, kuna, kuna, nanzi, mwango, salamans, c'est bon. Ne vous liez, kasi, kasi, kasi.

On ne compare pas les créateurs à la créature. Les rois ne deviennent jamais roi. Les rois ne deviennent jamais roi, même si l'élu est mort. Amusante. Ça, c'est une chanson. DJ, s'il vous plaît, bandez la bourrine.

0: Et voilà, c'est la chanson Nibouliye de notre artiste. Hein. Donc, l'effet Delcat Idengo. Allez soutenir son frangin. Parce que, donc, artiste a coupé raté. Ata daye naïka kamungongo et tikalaka. Donc, bozalaka wana. Allez télécharger. Comme je l'ai dit à premier, ça fera impeccablement plaisir. Une concentration zère dans cette émission News People. Il y a ma petite sœur Souza depuis Boutundo, qui ne cesse pas de voir comment me déranger, pas de message. Merci beaucoup et surtout bonne condition d'écoute. Hein. Zala Kawana, ça c'est News People, pour vous et pour les peuples. Hervé Limamba, je crois qu'il y a d'après du temps, quelques secondes, les sommaires.
1: Bah non, c'est moi, mon baki est parlé. Donc, ouais. Mon baki est parlé, tout ce que tu as, et que tu as dit à qui la quitte, vous me talaga ah, concernant ouais. La culture. Bah tu as dit que tu as fait partir à Komine Boulamba. Komine Kimemi, Komine Moussousa, Komine Boulinkera, Mobaki Epale, Ini News People, émission yon yon yon pendaka, na émission yon yon yon yon est formé culturellement.
2: Ouais.
1: Et pensez à. Merci beaucoup, Jean, à toutes ces personnes qui nous captent à partir de Lusando.
2: Ouais. Donc,
1: Baloubike, Yabiswe Ratakate Tango, na émission yon yon yon yon yon est formé culturellement.
2: Ouais.
1: Et pensez à.

0: Ok, l'ambiance, ça. Je crois que vous êtes en train de voir comment sentir la puissance. Ça, c'est News People. Zer, zer, sali sangai, zer, sali sabissou. C'est déjà la partie, des fois, comment donner le sommaire. Je crois que côté de la nostalgie, parce que c'est une partie que vous attendez toujours dans cette émission News People, Mourangoya Kana Amou, une partie nostalgique. On aura la chance d'écouter l'artiste Michel Mister Kanga, pourquoi pas aussi une collaboration avec l'artiste Michel Mister Mpo, Elmanza, les Carmelengo, la Stadi Papa.
1: Et bien sûr, dans la partie musique nostalgique.
0: Très bien, la chanson n'est pas autre que Homme. Abatitoa, Olimboni, Nyumbani, Nyumbani, voilà. En fait, AAP, tous en achat, mon quoi, qu'on s'épile ça, tous les codos. Babi Bazalé, nous pire, Bikwa Tufata. On va avoir la chance d'écouter Grand Monde, une chanson de l'artiste émission Trasco, Léopard.
1: Zer, Salissa Bissou.
0: Il y a pas mal de nouveautés qui seront dans cette émission News People. Je crois que c'est ce que vous attendez toujours. S'il y a une émission, c'est qu'il y a une découverte. Comme d'hab, toujours dans cette émission, on ne cesse pas de voir comment vous donner à la première partie la chanson de l'artiste Michel Gloria Bacha. La chanson n'est pas autre que Upendo dimanche à Réveil Mamba.
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0: Ah ouais, caca. Il revient dans les bacs, c'est pas entre Kikamal et Ousson dans la chanson et en collaboration avec Nande Boy, les titres de cette émission News People. Zéro discrimination dans News People, on sera quelque part à Gaumont. Là, on aura la chance d'écouter Jika M. Rambo, parmi bien les rappeurs qui ne cessent pas de voir comment défendre la culture, pourquoi pas les rap. Les rap côté du Nord Kivu, une collaboration, hein. C'est pas franchement du Uto, Tony qui tout le monde a bien avec 20 Power, 20%, la chanson n'est pas entre qui est Fungua. On fera un comeback, donc après Boy Tolobi, photos à la Kanaba, donc Zanganyo sommet Zalana Banza avec Pila Boy en collaboration avec Elma Bishi, toujours dans cette émission. Et voilà, toujours zéro discrimination, on sera béni. Batoto t'a béni, Malépé, donc Malépé c'est Paris. Après Boye, il faut tout courager, c'est pas entre qui avec l'artiste émission Isaboya Chikudi. Il y a la chanson Au clair de la lune qui a cartonné avec Inosbi, Jaguamen et Zemingongo. Balobi, Babo Moko, eh bien. Mais on va prendre l'une de ces stars, c'est pas autre que Jaguamen. Collaboration cette fois-ci avec les fils de Fali Poupa, c'est pas autre que Sinsi Poupa, Génération Wesh. Ah ouais, après Jaguamen, ça sera avec les personnes de Zemingongo. Zemingongo, dans la grande partie, je crois que vous allez kiffer. Et d'ailleurs, c'est une collaboration avec DJ Seven. La chanson Moussala, que vous allez kiffer, surkiffer dans cette grande messe News on People.
1: À recevoir les artistes, on va recevoir quel artiste?
0: Merci beaucoup Hervé Limamba, prêtre à monastère, big up d'ailleurs. Allez sur Facebook, écrit tout simplement Hervé Limamba Zer. Tu auras la chance de communiquer avec l'émission News People. À une réception exceptionnelle, cette fois-ci les rappeurs, parmi les gens qui ont travaillé, qui ne cessent pas de voir aussi comment travailler actuellement pour les rap bibolés, la personne des ATP, c'est pas autre que Josh VM, sera de la partie dans cette grande messe. Hervé Limamba, ça te rappelle quoi?
1: Eh bien sûr, aujourd'hui nous allons juste faire un freestyle.
0: Wow.
1: Un freestyle avec l'artiste Josh
0: VM.
1: Sur les streams que vous allez juste découvrir au travers cette mouvante émission. Beaucoup de gens qui ont fait
0: un rapac. Écoute.
1: À part Josh VM, on va recevoir quel artiste?
0: À part Josh VM, il y a déjà Gatsby. Je crois qu'il y a une soirée. Une soirée.

0: part, je crois que vous allez kiffer. Il y a aussi d'ailleurs la personne de Ouzmaki, c'est lui que vous appelez Maître Gims de Boutembo, fera de la partie. Bon, il va donner toutes les personnes qui vont faire partie de cette grande soirée. Doudou, c'est pas autre qui est d'ailleurs Elisha ou soit les maîtres, sera toujours dans cette émission News People. Ah, vous allez Gawana.
1: Ça pour autant blanchir les camions en voiture aujourd'hui à Mison, fidèle auditeur et auditrice de la radio Télé Victoire Horizon.
0: Ouais.
1: Vous kiffez, vous surkiffez cette émission News People. Eh bien, sur dans la partie nostalgique, on va juste écouter la chanson chantée par des artistes, Mista Poa et Mista Kanka. Ça vous rappelle quoi? Donc, Balbi, ça vous rappelle quoi? Nyumba ni home, quoi? On écoute ces chansons et on se retrouve.

Franchement, quelle génération ça? Ça, c'est Mr. Po El Mawanza dans la chanson Homme Souza. Donc, Tchigalaga n'a pas l'endengue et Zalaka. En fait, ça te rappelle quoi, Josh VM? Ça te rappelle quoi, Jordas Bin Luba? Ça te rappelle quoi, Christian Kambale, Ben Kambale? Pourquoi pas, Selme Depuma Amba? Ça, c'est Homme.

Et bien sûr, une chanson qui nous accompagne Nini. Pourquoi tu fais ta gens partir et à Mangourou Djipa, pourquoi tu fais ta partir et à Loutou, pourquoi tu fais ta partir et à Kipese, merci beaucoup. Et cette chanson est intitulée tout simplement Home Nyumbani. Et bien sûr, une chanson chantée par des artistes Mr. Kanga et Mr. Poa, amusante, fidèle, auditeur. Je vous envoie, je vous jure et je vous promets que personne ne sortira de cette émission ici-dessus, mais que vous tous et vous toutes, vous serez satisfaits et très, très satisfaits même.

0: Voilà.
1: C'était ça la chanson Home. Nyumbani, une collaboration de deux artistes. Hein. Franchement, je crois que ça vous rappelle quelque chose. Ça a été franchement pour nous un honneur d'écouter ces chansons. Mr. Poa, collaboration avec Mr. Kanga, je m'appelle. J'étais encore à l'école primaire. Hein. Très bien, merci beaucoup, Gracia Kasereka, pour ce grand travail. Et surtout qui ça plaît à pas mal de gens. Sinon, la deuxième partie. Ah, puis bon, place à Bakodo, il faut tous appeler ça Bakodo, on a vraiment quoi bien. Et aux appels, aux amis, au lendemain de l'émission, c'est quoi. Donc, Babi, Bapom, Matou, Boté, les Manan, grand monde, grâce à Kasereka. Je crois qu'il y a trop de gens qui vont kiffer. La chanson a été faite d'ailleurs par la personne de Trasco, Trasco Léopard. Babi, Bakondi a coupé, décalé côté RDC. Je crois qu'il. Obalinga peut couper décalé boy et bafan a Di Maria bafan a Trasco Léopard nabiki bako mi retrouver dans des mots quoi bien grâce à Kasereka on écoute grand monde
2: papa PD.

qui est coupé décalé, mesdames et messieurs, ça c'est Trasco, Trasco Léopard. Son a 5 grand monde, franchement il faut bosser là. Merci beaucoup à tous les Ike qui ne cessent pas de voir comment nous écrire. Merci beaucoup, franchement, vous nous captez depuis. C'est où depuis Manguina, depuis Lubero, donc Lubero Centre, Lubero Territoire, ça c'est grand monde.

Criminologie CG, merci beaucoup. Je crois qu'il y a trop de gens qui ne savent pas comment nous suivre. Hein. Merci beaucoup, franchement. Il y a des gens qui font les droits à côté de l'IOR. Merci beaucoup. Ça, c'est les ventres. On m'a cassé les clics zéro. Tosa Nini. Donc, franchement, on a YouTube parce que, hop, à toi, surchargé. Il y a trop de gens qui vont passer dans cette émission. Il y a Josh VM. Il sera le nôtre dans cette grande émission. Cette fois-ci, on fait comeback. On vient chez nous, on est qui vous. On va commencer par une prière de l'émission News People. C'est choisi par la personne de Hervé Limamba Upendo. Il s'est chanté par la personne de Gloria Bash. Et d'ailleurs, parmi Sony P, Zoshi, qui ne sait pas de voir comment aussi donner l'impact. Et d'ailleurs, je rappelle que sa collaboration avec Zemingongo, qui a franchi des gens à 1 million de vies, allez voir aussi comment ajouter à ses vies, ça fera impeccablement plaisir. Tiens, pas encore suivi la chanson Upendo, donc chaque dimanche, c'est la RTV Hanche. Ça fait bien. Salut la présence de Soudja Balewa. Donc, on va bi chronique à Balaba, la big up. On écoute Upendo chaque dimanche, c'est la RTV Hanche.

Ah ouais, ah ouais, ah ouais, chaque dimanche, c'est la RTVH, la News People, là, mesdames, messieurs. Et chaque dimanche, c'est Soudia Balewa, toujours sur la RTVH, voilà. Et sinon, ça, c'est la chanson Upendo de l'artiste émission Gloria Bash, qui sait pas aussi de voir comment défendre et très bien la musique qui vous chaîne. Allez visiter sa page, ça fera un MBK m'appeler donc Kena YouTube, Kena Spotify. Et là, je profite à saluer et surtout félicitations à lui, hein. Et Frango Mungu, moi, donc Mouta Spotify. très bien, on fait Kambaka Vide Boutembo, ça c'est Goma, Trobaka News People, zéro discrimination. Et on fait Kambaka Vide Boutembo en écoutant, eh bien, Kamal Aleousson, une collaboration avec Nande Boy. Et je crois qu'il y aura trop de commentaires, ça sera avec Edar Soudia Balewa dans cette émission News People.

0: Et voilà, Iwena Birisombola, voilà, ça c'est Kamala Lewuson, une collaboration avec Ematif Nandebo, Hervé Limamba. Voilà.
1: Et bien sûr, j'étais Jean Choisi, c'est le titre de ces chansons en français.
0: Ouais.
1: Une chanson vraiment qui est déjà disponible à mes ondes fidèles auditeurs et auditrices. Franchement, aujourd'hui, Toko Panza.
0: Ah.
1: Il est Jean là ensemble avec nous.
0: Ouais.
1: Et confrères des cœurs, bonne arrivée et surtout bonjour.
2: Voilà, merci beaucoup. C'est un plaisir encore d'être pas moche avec vous dans cette émission News People. Je vois déjà la grande personnalité de celui qu'on appelle Hervé Limamba.
1: Zer.
2: On l'appelle aussi Makassi. Voilà, pour ceux qui nous suivent et ceux qui nous écoutent, c'est par Insta. Vous êtes en direct sur RTVH.
1: Ouais.
2: Vous êtes aussi sur la fréquence la 100.
1: Ça est trop pour
2: ça la 100. Ouais. Oui.
1: Mais on s'y aligne.
2: Aligne aussi.
1: Sur RTVH.net.
2: Sans plaisir, je suis Soujan Balewa, alliance chroniqueur Yabalabala, d'autres mes surnoms, Alkeboula Nuit. Pour moi, ça faisait déjà bail.
1: Olobinani.
2: Chroniqueur Yabalabala, Alkeboula Nuit.
1: Très bien.
0: Alkeboula
1: Nuit. Eh bien, aussi, ça fait grand plaisir d'être ensemble encore une fois avec vous dans cette émission. News People, Soudia Balewa et confrère bien sûr que vous connaissez très très bien, Moulamoudio Abia, et il travaille actuellement à la radio RT. Très bien.
0: Ouais.
1: Il est déjà ensemble avec nous. Il présente l'émission Bokamasolo.
0: Bokamasolo.
1: Bien.
0: Chaque jeudi.
1: Et bien sûr, cette chanson vous fera un plaisir.

tout au créé pour ça mon quoi hein? Donc Bobby pour ça qui tout quoi une collaboration de gens de des artistes quand il y a une collaboration c'est qu'il y a l'igno Kamala Leusson qui collabore avec Nande Boy allez sur dans les réseaux beaucoup qui ont la nana en actualité à Badjou ça la moi c'est beau et sinon comme on le dit souvent zéro discrimination dans l'émission News People Soudja Balewa Hervé Limamba on va se rendre à Goma. Là, on va écouter Dika M. Rambo dans une collaboration magnifique d'ailleurs, avec V pour ça, Twendy Power, qui a été d'ailleurs dans un grand concert avec Demba Nyama Mukali. C'était un double concert, donc Beni Butembo. Je crois que c'était bien pensé. Cette fois-ci, voilà, Dika M. Rambo qui nous amène et Bofi Tchirink à collaboration avec V pour ça. La chanson n'est pas autre que Fungua, que vous pouvez désormais suivre en audio sur YouTube. Ça fera un grand plaisir. Je crois qu'il y aura des commentaires côté de nos confrères, chroniqueurs. Et ça sera après l'audition Grâce à Casserica.

Ça, c'est une émission. Ce n'est pas une mission. Eh bien, on s'y rend misante. On ne compare pas les créateurs à la créature. Nous sommes dans cette émission, une émission blindée. Est-ce que oui, blindage quoi? Les lots. Je vous avoue, je vous jure et je vous promets que Toko Panza. Voilà.

0: Ouais, c'est la chasse au Fungua des artistes, hein. Cette fois-ci Congo, Tanzania. Dika M. Rambo qui collabore avec 2%, allez sur YouTube, allez sur Spotify, partout. Donc allez sur la chanson, ça fera éga plaisir. Et zéro discrimination, ça c'est dit dans News People. On sera à Béni avec la chanson Courage. Hervé Limamba, c'est une nouvelle chanson, hein. ça pas duré, voilà, une chanson de l'artiste Isabo Chikudi.
1: Et bien sûr, Soudia Balewa, Courage, une chanson chantée par l'artiste et musicien Isabo Chikudi. Un artiste qui a certainement fréquenté votre milieu, ouais, Batoto Andoni, Batoto Malepe, Batoto Kalinda,
0: Batoto Ndindi.
1: Très bien. Eh bien, si comment vous avez juste trouvé en fait la façon de faire de l'artiste et musicien Isabo Chikudi?
2: Merci beaucoup encore une fois de m'accorder la parole dans cette émission pour parler de Isaboy. Isaboy, je le connais depuis longtemps. Ce n'est pas aujourd'hui que je peux parler bien de Isaboy. Donc c'est depuis longtemps Isaboy, il est en train de travailler et il travaillait. Si aujourd'hui nous sommes en train de critiquer ça, hein, certains internautes sont en train de critiquer sa manière de faire,
0: ouais.
2: Mais ils ne savent pas d'abord le débit de la carrière de cet artiste. Aujourd'hui, on ne savait pas si l'artiste pouvait quitter Beni, Lubumbashi, Kinshasa pour venir imposer au moins quelques particularités de sa carrière ici à Ville de Butembo.
0: Ouais.
2: Nous devons vraiment encourager cet artiste et évitons le rancune, surtout les fans. Toti kama kambwana kolobaha azamo paya to ayekolia biso moi sinin ko baba Jean Rona toti kango bembe.
0: Soudia Balewa, et d'ailleurs la chanson Pull Up, une chanson que j'ai suivie, je me suis dit ah Isabo, est-ce que tu connais pas la chanson?
2: Oui, Pull Up.
0: Ouais.
2: Quand tu écoutes Isabo, c'est différentes chansons sont en train de je peux dire c'est à l'international, c'est un artiste qui vise loin. Ne chante pas trop le local. C'est vrai, il chante dans le rythme pour donner au moins la sensation à tout le monde que chacun se retrouve. Mais à moi, un artiste international, s'il écoutait Isaboy, il va dire que cet artiste n'est pas de Butembo.
1: Très bien.
2: Ouais.
1: Isaboy Chikudi, c'est juste un artiste musicien. Un artiste qui évolue, et bien sûr, au nord qui vous, amusante, fidèle auditeur et auditrice. Sachez bel et bien qui. L'artiste est déterminé comme pas possible pour vous rendre un service de qualité.
0: Ouais.
1: Car dans ses veines et véniles, collé sans
0: du sang.
1: Et pour ça,
2: et sans oublier,
1: News People.
2: Sans oublier, il a vraiment une équipe qui semble contrôler les affaires. Donc, il est différent des autres artistes, ce monsieur-là. Donc, Isaboy, coup de chapeau.
0: Big up à son équipe. Ça, ça. Voilà.
2: Parce qu'un artiste doit avoir deux ou soit trois personnes qui ont la même vision.
0: Ouais.
2: Quand il y a artiste qui a les visions, on a équipé, ça permet encore de générer d'autres affaires et de chercher des collaborations différemment des artistes d'ici qui n'ont pas l'habitude de s'entourer avec des personnes pour faire quelque chose. Artiste lui-même, il est styliste, il est le manager. Il est communicateur, soit porte-parole, on ne comprend pas. Mais avec avec Isaboy, vraiment, coup de chapeau, Dieu soit ça, et toute l'équipe derrière cet artiste.
1: Très bien. Et bien sûr, en mise en fidèle auditeur et auditrice de la radio Télévictoire Horizon. Nous vous balançons une nouvelle chanson de l'artiste et musicien Isaboy Chikudi. Il y a pas mal de personnes qui l'appellent les protégés de Isaboy. Les arènes.
0: Voilà.
1: Ouais. Nous vous balançons la chanson Courage. C'est une chanson que vous allez aimer, apprécier, kiffer et surtout surkiffer.

Il y a un grand message dans ces chansons. En écoutant l'artiste sans façon chanter, il faut être très courageux, tout à fouté. Donc c'est ça l'envie.

0: voilà. Et voilà. Très bien. En fait, très bien. En fait, merci beaucoup. C'était ça, la chanson qu'on vient de suivre. Je crois que des gens, vous pouvez aller télécharger bien la chanson, aller visualiser la chanson, ça fera écras plaisir. La chanson n'est pas autre que Courager de l'artiste et musicien Isa Boyachikudi. Parmi les artistes, attention, qui ne sait pas de voir comment travailler. Je crois que vous l'avez bien suivi dans la chanson Pull Up. C'est parmi les artistes, c'est parmi les rappeurs, voilà. Merci beaucoup. Hervé Limamba, je crois qu'il y a trop...
1: Mon DJ, DJ Zer. Zer Zer.
0: Salissa Bissou.
1: Ako Salissa.
0: Ouais.
1: Est-ce qu'on peut écouter juste la chanson Pull Up?
0: Ouais, Pull Up, ça fera mieux.
1: De l'artiste musicien Isa Boyachikudi.
0: Je crois qu'après ce numéro, on peut les partager Hervé Limamba. C'est les 09 09 66 09 09 55 55 93 09 09 66 66 09 55 55 93 3 fois 0 0 9 0 0 66 66 09 55 55 93 3 En fait, on écoute bien la chanson Pull Up de l'artiste émission Isa Boyachikudi. Et bien, c'est après la chanson Courager. Et d'ailleurs, que vous pouvez télécharger, mesdames, messieurs. Allez suivre aussi la chanson Pull Up. Ça, c'est la musique, attention.
1: Amisante, je vous disais tantôt que dans cette émission, vous serez surpris. Et nous sommes obligés de vous satisfaire. Au travers cette émission News People, la RTVH, votre radio. Et bon, c'est... Nzambe, Salissa Bissou, Zer Zer, Ako Salissa.
0: Ah ouais.
1: Et bien sûr, dans cette émission, nous écoutons ensemble l'artiste et musicien Isa Boyachikudi dans ce coup de cœur intitulé tout simplement
0: Pull Up.
1: Pull Up.

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1: Ah ouais, prie pour moi, je t'en prie. Ah, ça c'est Isabeau Tikoudi dans la chanson Pull Up. Merci beaucoup à toutes ces personnes qui kiffent trop du rap. En tout cas, Tikato se pèle à la Nemo Guabian. Merci beaucoup. Je crois qu'après Pull Up, on parle des PD Inosbi dans Arena Way. Oui.

0: Merci beaucoup. Ça, c'est pull up, mesdames et messieurs. Comme je l'ai bien annoncé, ça sera Arena Way, de l'artiste méchant Inosby. Inosby, franchement, qui fait comeback avec son album, franchement, qui comprend tout juste 16 titres. Mesdames et messieurs, je crois qu'on aura la chance d'écouter seulement une chanson qui a 1 million de vues pour maintenant. C'est depuis un jour, donc 24 heures, mesdames et messieurs. Allez d'ailleurs écouter Arena Way de l'artiste méchant Inosby. Il y a la chanson Love, il y a RS, donc Love à réseaux sociaux. À la deuxième position, il y a la chanson Sokola. Il y a aussi Mena Savant, pourquoi pas aussi Zando, comme je l'ai annoncé, une collaboration avec la personne de Zakalara. Il y a Amuleto, une collaboration avec Zemingongo. C'est après d'ailleurs une collaboration qui cesse pas de voir comment cartonner, qui part entre qui au clair de la ligne, mesdames et messieurs. Donc Amuleto, et d'ailleurs c'est le nom de sa fille. Avec d'ailleurs Rebo Chulo, donc Makambo, donc Bouébinengue Okende. Je crois qu'avec la personne des messagers Saliment, ça se passe bien. Il y a aussi Machette, une collaboration avec Yalevis, pourquoi pas aussi Ndolo, feat Charlotte Dipanda. Il y a aussi Mariou, feat Singila, donc Nabike Basitou, Bosepe Laboro. Il y a la chanson Bêtise, pourquoi pas aussi Toupé Arrivé. Il y a aussi Avertissement. Il y a Malou son feat Serge Bainod, pourquoi pas oui, donc 3 fois oui, 3 fois zéro. Il y a aussi Bina Malembe, Cheza Kidogo. Il y a aussi Arless, pourquoi pas aussi Takila feat Nestlé Neftilti. Merci beaucoup mesdames et messieurs. Je crois qu'Hervé Limamba, on peut écouter Zando pour conclure.
1: Est-ce que B2B go bien?
0: B2B go bien.
1: Ça c'est News People.
0: News People là.
1: On écoute quelle chanson?
0: Ouais, c'est Zando, une collaboration avec Zakala Mboka.
1: Dans cette émission, News People, amusante, fidèle, auditeur et auditrice, on va recevoir pas mal d'artistes.
0: Ah ouais.
1: Josh
0: VM.
1: Un artiste que vous avez tellement manqué. Totalement d'ailleurs.
0: Aïe, les rap.
1: Il y aura également l'artiste musicien. Il s'appelle tout simplement.
0: Ah, Zambé.
1: Balobi qui est artiste Bazaï Béli. Mais les lobes, beaucoup sentir. Pour y habiller sur Atakate, tant qu'automatique, faut beau sentir.
0: Il faut beau sentir moi mouvement.
1: Alors, on écoute quelle chanson?
0: On écoute la chanson Zando. Voilà, une collaboration. Hein. C'est duo exceptionnel. Soudia Balewa. Est-ce que quelqu'un a des gens? Zando. Oh,
2: Zando, j'écoute ça.
0: C'était par challenge ou comment ou quoi?
2: Ouais. D'abord, j'avais senti qu'il. Les artistes, ils ont parlé du social d'abord.
0: Ah ouais.
2: Parce que lorsque vous chantez trop les sociales, ça motive encore et ça tire encore beaucoup d'attention.
0: Ouais. Parce
2: qu'il y a de mamans, de papas, de jeunes qui ne s'intéressent pas à la musique.
0: Ah ouais.
2: Mais lorsqu'ils écoutent le fond, ils disent bah, il faut Toyo Kanzembo.
0: Ah ouais.
2: Alors voilà pourquoi les gens ils ont bien accueilli la chanson.
0: Ouais.
2: Aujourd'hui, c'est au-delà des 600-700 000.
0: Ouais. C'est déjà 1 million. C'est déjà 1 million.
2: 1 million.
0: Ouais.
2: Voilà, c'est déjà.
0: Et d'ailleurs, il y a une chose que j'ai kiffé dans la vidéo. Inosby qui donne Jean Valère notre. C'est TikToker, comédien, voilà. Fido Yassi, pourquoi pas aussi Star Joel qui ont figuré dans la vidéo. Ça a été franchement Kitoko.
2: Aujourd'hui si vous ne vous rendez pas qu'Inosby, c'est qu'il est en train de chercher.
0: Ouais.
2: Aujourd'hui, après des ans,
0: ouais.
2: Je vous promets.
0: Donc,
2: retenez bien cette émission. Je pense que c'est enregistré.
0: Grâce à il fait tout.
2: Après 2 ans,
0: ouais.
2: Tous les musiciens du Kiv.
0: Ah ouais.
2: Tous les artistes genre comédie, quoi, ces genres-là.
0: Ouais.
2: Ils seront aussi au niveau international.
0: Un grâce standard,
2: à notre. Notre frère Inosby.
0: Ouais.
2: Parce que lui, il est en train de vouloir comment valoriser d'abord la culture.
0: Mm-hmm.
2: Vous avez vu dans son EP, dans son album,
0: ouais.
2: La collaboration avec Zemingongo.
0: Zemingongo.
2: Est-ce qu'il a manqué un artiste de Ontala, du niveau international et à collaborer avec lui? Mais il a valorisé, dit bon, nous devons chercher d'abord Bato Tuyakutere pour que le monde sache que chez nous il y a la musique. Ça a passé par des compétitions,
0: ouais.
2: Mais dans des voix. Lui il a passé par une compétition.
1: Très bien, ça fait grand plaisir. Voix. DJ,
0: on a
1: s'il
0: le
1: vous
0: fait.
1: Plaît. S'il vous plaît, DJ. Matissa d'abord. Concentration zéro, stream one. pour sa bénédiction. Tango Soudia Balé ou Alobique, vraiment Bartis Baz à la posée, Matisse à Borouana, concentration zéro.
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1: Ah, Betanzem, ton sentir. Balobi abisuera takati. Lelo, amisante fidèle auditaire et auditrice. Vous nous captez à partir des Kasuka. Donc, Balobi ke, bana Kasuka. Batote vous gâte à partir à Kakwangura.
0: Hervé Liman, attends, mais sans jour. Donc, et ça, il y a moins plaisir.
1: Depuis Maboya.
0: Depuis Maboya.
1: Merci beaucoup.
0: Un big up.
1: On écoute la chanson et on se retrouve.
0: Très bien.
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merci beaucoup Gracia Kasereka. Ça c'est Zando, de l'artiste et musicien Inosbi, une collaboration exceptionnelle. Ça c'est avec Zakalara Mboka. En fait, je crois qu'il y aura quelques chansons que vous allez suivre tout juste avant la fin de l'émission News People. Mais on va y aller parce qu'il y aura, on a franchement un bon temps de recevoir les artistes dans cette émission News People. Mais d'abord, on écoute Moussa Laba, une collaboration de Zemingongo avec DJ Seven. Et puis, il y aura la partie de Josh.

Et bien sûr, après Zanto, nous allons juste auditionner en ces chansons Moussa Laban, une chanson chantée par DJ Seven et Zemingongo. Et bien sûr, je vous rappelle que DJ Seven, c'est juste un artiste, musicien, mais aussi beatmaker qui évolue. Et l'autre côté de Lubumbashi, c'est parmi les génies. Et Moussa Laban, c'est une chanson qui fait fureur et pagaille au travers à toute la République. Et pour aujourd'hui, nous écoutons Moussa Laban, puisque l'artiste a déjà réalisé pas mal de chansons. DJ Grand Sia, c'est captivé.

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1: Musalaba, c'est tout simplement ce coup de cœur que vous venez juste de suivre en travers cette émouvante émission Miss People. Et bien sûr, en misante, nous sommes obligés de recevoir les artistes dans cette émission. Vous les savez très très bien que nous sommes là pour la promotion de nos artistes. Les artistes qui évoluent ici chez nous. Et bien aussi aujourd'hui, nous allons juste recevoir pas mal d'artistes. Il est en train de voir juste comment présenter l'émission. Ouais. Maka Cyclic Zer va juste s'occuper de cette tâche.
2: Ouais. En fait, merci beaucoup Hervé Limamba. Je crois qu'on vient d'écouter Zemingongo Damsalaba, collaboration avec DJ Seven. 995 kilos vers 1 million de vies. Allez ajouter ses vies, ça ferait grand plaisir. Sinon, pour l'instant, on reçoit et des artistes et des beaux rappeurs. Qui ne cesse pas de voir comment travailler pour la culture. C'est pas autre que Josh VM. Je crois qu'avec sa chanson, ça sera bien. Hein? Gassa Kasserika, toi, Mbaye Nanou, Kousalama, c'est bon.

sans se dire rap. Attention, sans se dire rap. L'artiste s'appelle tout simplement Josh. Il s'appelle Josh. Josh est un artiste que vous connaissez très très bien. Est-ce que vous allez aimer son façon de faire aujourd'hui? Est-ce que vous allez soutenir l'artiste dans cette émission News People?

0: Et voilà, c'est la chanson Kuti. Kuti chanté par la personne de Josh VM. Kuti Josh.
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1: ah we merci beaucoup Josh
0: ah ouais
1: en fait franchement un vrai plaisir de te recevoir une fois dans l'émission News People. Ah ouais, sinon Josh tu te sais comment c'est beau studio comment
0: en tout cas ah ouais. News People
1: Hervé Limamba
0: RTVH ouais. En tout cas big up à la RTVH, big up à Hervé Limamba Zer.
1: Salut Sabisou.
0: Big up à Maka Cyclic Zer.
1: Ouais, ouais.
0: Soudia Balewa.
1: Ouais.
0: Et toute l'équipe, en tout cas, on est à l'aise, on est dans un studio très, très propre, trop classe.
1: Ouais.
0: Un c'est plateau le très cool. Ah, voilà, ouais. donc tu vois toi-même. Tu débarques et puis l'inspiration elle-même, donc l'esprit elle vient d'elle-même.
1: Très bien. En fait, Josh, peut-être que Ya Tsejala pourrait, c'est la première fois de te suivre aussi, donc voir ta voix et tout, si la radio, et puis de la biographie qui est Josh, voilà.
0: Bon, en fait, moi je suis un artiste rappeur.
1: Très bien.
0: Et je suis né à Boutembo en 1998. Mm-hmm. J'ai commencé à rapper, c'était au collège en 2013. Je continue toujours à le faire jusqu'à aujourd'hui.
1: Très bien. Tu commences à. Donc, tu parles des 2000 combien
0: 2013. Donc, je suis rappeur depuis 2013.
1: Très bien. En fait, il ne manque pas des motivations. Ah, c'était quoi la motivation pour y aller dans Josh Die Rap?
0: Ah non, tu sais. Lorsqu'on a débarqué à l'école secondaire, c'était à la période de la section. Ouais. L'époque où la section d'assaut cartonnait. Même quand tout le monde est contre toi, reste ta meilleure amie. C'était des genres de sons qu'on écoutait. Et nous, on avait besoin de faire, donc de reproduire ces genres de choses. Mm-hmm. Et puis on s'est lancé dedans, on s'est perfectionné, on a essayé de s'améliorer, de se mélanger. Et comme vous l'avez constaté aujourd'hui, il n'y a même pas qu'en français qu'on fait de la musique.
1: Ouais, Kuti.
0: Ouais. Voilà.
1: Ouais.
0: Donc actuellement. La musique est devenue pluridimensionnelle, donc, et nous on s'est mélangé là-dedans, on s'est dit il faut qu'on s'adapte à notre époque.
1: Okay. Voilà. C'est quoi le sentiment une fois Josh quand il rappe?
0: Bon, chaque fois que je rappe en fait, je suis un peu inquiet.
1: Uh-huh.
0: Parce que voilà,
1: ouais.
0: Donc actuellement la musique est devenue pluridimensionnelle, donc, et nous on s'est mélangé là-dedans, on s'est dit il faut qu'on s'adapte à notre époque.
1: Okay. Voilà. C'est quoi le sentiment une fois Josh quand il rappe?
0: Bon, chaque fois que je rappe, en fait, je suis un peu inquiet.
1: Uh-huh.
0: Parce que je me dis que je peux

0: coup pas simple. Est-ce quoi les noms? J'ignore et Pélénon, s'il te plaît.
1: Ah, voilà. J'ai.
0: Ouais.
1: À certains moments, j'ai fait partie du collectif Golden Mike.
0: Très bien.
1: Mais c'est pas dans le Golden Mike que j'ai commencé la musique. On a commencé était un collectif, c'était le 15e gang.
0: 15e gang, ouais.
1: Et on était des élèves, on faisait de la musique. Mm-hmm. Le Golden Mike, c'était quand on était déjà grand. Et puis j'avais déjà une carrière solo même avant le Golden Mike. Mm-hmm. Donc on s'est réunis, on s'est dit, bon, tellement on traîne ensemble, on a presque une même manière de faire, on peut commencer à faire des sons ensemble. Mm-hmm. On a fait des sons, ça a marché, Dieu merci. Et c'est des sons qui ont balisé notre terrain, donc c'est des sons qui nous ont permis d'être ce que nous sommes aujourd'hui. Mm-hmm. Parce que maintenant, des sons comme Rio, bon, c'est un son que je peux chanter même maintenant dans un show. Quelqu'un va croire que c'est un son qui est sorti hier. Ouais.
0: En fait, Josh, personnellement, c'était peut-être un carré solo. C'était quoi la chanson qui t'est mondre, ok? Dans l'histoire des gens, ça c'est Josh, par-ci, par-là. Bon, c'est pas seulement au collège, partout, on commence à dire « Ah, salut Josh, oui, c'est l'artiste qui a chanté cette chanson. » C'était quoi la chanson qui t'est mondre au public et tout ça?
1: Bon, la chanson qui m'a dévoilé au public, c'était Remontada. Je l'avais faite, c'était en 2017.
0: Ok, c'était quoi, voilà. C'était quoi le message? Avant d'y aller, c'était quoi le message de la chanson?
1: Non, c'est du rap, c'est du Lego Trip. Donc là, là, on s'évente. On s'évente.
0: On peut aller un peu?
1: Ah,
0: c'est chaud, hein? Ouais. Dans News People, c'est ça, ouais.
1: Attends. Je ne pense vraiment pas me souvenir des paroles, mais avec quoi? J'ai besoin de feat avec personne, les 15e game me suffit. Dans les rap.
0: Déjà au début, pas besoin de feat.
1: J'ai besoin de feat avec personne, les 15e game me suffit. Dans les rap, je ne sais pas, c'était. Je suis connu comme Tupac, je suffit comme la RFI. Voilà, ces genres de rimes.
0: Josh, mais pourquoi alors, les rappeurs? Pourquoi vous les rappeurs, vous faites ça? Déjà au début. Pas besoin de feat, hein, déjà au début.
1: Bon, ouais, c'était vrai, je n'avais pas besoin de feat de quelqu'un pour me faire révéler, puisque j'avais tellement confiance en moi que je me disais que, bon, avec ses potentiels, donc si je les mets vraiment en valeur, c'est quelque chose qui va m'élever. Mais le son qui m'a vraiment permis d'être auditionné par un public très très large, c'était Perdu.
0: Je suis perdu, d'accord.
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0: Grâce à s'il vous
1: plaît. Je l'ai pas compris.
0: Est-ce qu'on peut écouter la
1: tout
0: chanson?
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0: Ouais.
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0: 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Voilà, donc ça c'est le son.
1: Josh est perdu, hein. On écoute un peu la chanson grâce à Kaseka.

0: Perdi de Josh Viem, que vous pouvez suivre. Ça fera bien. Avant d'aller avec Suja Balewa, c'était quoi un gros message dans la chanson Je suis perdu?
1: En fait, Perdu, c'est un son que les gens peuvent considérer que c'est un son personnel.
0: Très bien.
1: Ouais, puisqu'il arrive dans la vie de tout le monde d'avoir certaines occasions

0: mais délégation en fait.
1: Ouais.
0: Ouais. Donc les thèmes allaient dans ce sens. Il y a des gens par exemple qui sont tombés sur quelqu'un qu'ils aimaient,
1: mm-hmm.
0: mais ils l'ont perdu à cause de leur orgueil par exemple.
1: Très bien.
0: Il y a des gens qui ont eu de l'argent, qui ont eu de la chance d'avoir de la fortune, mais qui sont aujourd'hui ruinés.
1: Mm-hmm.
0: Peut-être à cause de l'orgueil, à cause de la distraction ou d'autres choses. Donc ça c'est un son que tout le monde qui tombe doit ouais. écouter. Donc lorsque tu sens que tu viens de tomber, que tu es en bas, mm-hmm. tu écoutes ce son, tu te dis ah, j'avais ma chance.
1: Très bien.
0: En tout cas j'avais ma chance, j'avais les miens qui étaient là pour moi, ouais. j'ai et tout, tu vois. Donc c'est pas un son qui cible quelqu'un ou un son qui est orienté dans un unique sens. Donc c'est un son que même quelqu'un, je peux me dire quoi,
1: ouais.
0: Tu avais ta boutique.
1: Très bien.
0: Tu es ruiné aujourd'hui.
1: Mmh.
0: Ah, tu peux écouter perdu quand même.
1: Je suis perdu.
0: Tu t'es dit, mais je suis
1: c'était
0: perdu.
1: C'était pas mon niveau ça.
0: Mais c'est pas parce que t'es perdu que tu ne peux plus te relever. Puisque
1: ouais, ça peut aller.
0: La meilleure occasion de rebondir, c'est de tomber d'abord. Mmh. Tu ne peux pas rebondir si tu n'as pas encore touché le fond. Donc il faut toucher le fond pour rebondir.
1: Très bien. En fait, Josh Viam, je crois qu'avec moi, on va parler de la chasse au Lelo. Il y a Soudia Balewa, ça sera après Soudia Balewa. On va parler de la chasse au Lelo.
0: Ouais.
1: Et à part ça, on aura les gens, les mâles de la soirée Doudou qui seront avec nous. Je crois que ça sera toujours dans cette même émission News People. Soudia Balewa, il y a Josh VM.
2: Ouais. Voilà, John, je suis dans ces studios de la RTVH pour parler au PDD de sa musique. Fort malheureusement, tu n'as pas encore posé la question à Josh. Depuis son retour à Butembo, Kinshasa, il était parti faire quoi? Et aujourd'hui, le monde, les artistes, ses proches, il est en train de voir aussi des commentaires sur ses réseaux. Le jadis, bon, l'image de Josh des années 23-22 là-bas, ce n'est pas l'actuelle image. On sent Josh vraiment peut-être à Michel Njengamba Monde, moi, Yves.
3: Très bien, bon. Ok. Qui soit éliminé.
2: Le genre ne comprend pas Josh. Pourquoi la disparition Kinshasa, tu te parti faire quoi? On a dit à Silas à Butembo plus de 2 mois, 3 mois, ça annonçait quelque chose. Mais on a une déformation côté Josh.
3: Josh, à qui soit-il, s'il vous plaît.
0: Ah voilà, malgré tout, on a la langue à vous parler.
2: Non, nous sommes bilingues.
0: Parler, c'est vraiment...
2: Nous sommes bilingues pour quand même donner au moins le goût à tout le monde.
0: Et moi, j'aime beaucoup
2: Seigneur Tounja. Qui se retrouve.
0: Moi aussi, j'aime beaucoup Seigneur Tounja. Fika ma pointe dans sa zile. C'est une faute où on a mon langue et on a tout à ce qu'il y a ma mingue en fait. Puisque c'est pas tout le monde. Je me dis, Anessa, tu sais, c'est tout le monde. Tu vois, je fais.
2: Non, Mamata ça votre lait.
0: Eh voilà, bon même à qui ça ne marche pas, il faut tout le monde lingala si qu'on s'en a.
2: Effectivement.
0: Alors on
2: parle nous maintenant, Ninu le Nafa Kinshasa.
0: Bon Kinshasa, tout le monde c'était pour des questions que tu as fait expérience musicale. Puisque où quoi tu as tourné chez qui où bon musique tu connais ma limite les amis qui s'en en fait. Tu vois mon village n'y a quoi que ma chose amis qui. A quoi que ma événement bon ma émission ça ils disent tout on a participé à quoi que les amis. Alors il faut qu'on attend qu'on ait fait ce ni file n'a respiré musique ou on est comme habitué n'a qu'un amour gagné. Bon ça ne veut pas dire que vous pas un là jour où on ne peut pas qu'il y a quoi nous parle. Même les Chinois c'est maintenant sommeil ma États-Unis vont endaga qu'on a sommeil pour que varudi na kido qu'on y va les apprendre varudi na kyo quoi bon. Eh na c'est tout le monde qui a mukadira ville genre quelqu'un mon yannaise n'a pas le jour à un des sommeil qui a varudi à qui a quelque tout c'était ce genre de logique. Na bon comme je m'assais ma vie toi ma transformation bon je ne sais pas de quel genre de transformation qu'on a fait puisque au fur et à mesure que tout qu'on a commencé là mandé vous qu'on a fait quoi
2: transformation dans tous les sens
0: na physique na mutwa mutwa bon mutwa quoi 28 à 5000 c'est différent na c'est une quoi na 18 ans
2: effectivement
0: donc mu face ndeza quoi ni change fana mutu mwenye acha kwa mkubwa par rapport à que c'est quoi na ningali mudogo
2: donc vous voulez dire que miaka iko na sogea
0: voilà,
2: na
0: voilà miaka iko na
2: itagunjama
0: puisque le suja de 2019 atozi mkamata mwalimu masiku mandevu shakwa mingi na sisi vile ushaja jangala mkiura kuta bosha njakuya ya yeah, bon ya aussi certains événements iko tragiques c'est tout le fuka genre des accidents ouais. na tout bon en fait
2: rabisha,
0: voilà ouais. Bon heureusement qu'on s'en est sorti vivant puisque Mungu ko upande wetu il a permis que tout si bakilie kule
2: tout si fariki
0: voilà.
2: Alors aujourd'hui vous êtes à Butembo les artistes musiciens ouais. rappeurs comme vous ouais. et aussi le fan banase maye umesha shindo ku muziki ndio maana umerudia mteriki mia hakuna every fulani na unajua ke hawezi weza tena kufa rap
0: ah jo nini vraiment moi je suis un rappeur en tout cas donc ni bien muda mukumi
1: suja balewa est-ce que grâce à Kasserika au saboyer tiens moi instrumental et seulement c'est beau suja balewa est-ce que il peut faire genre un live au don de stream
2: bon
1: l'intro
2: pour moi pour donner cette chance ici d'abord aux fans d'écouter c'est de nous dire est-ce que Joshi est capable. Alors,
4: DJ,
2: on
4: DJ
2: écoute ça pour quelques minutes parce que contenu dit ça.
4: Le cas extrêmement que rap, tout ça la improvisation.
1: Ah ouais.
4: Il faut sentir que dans News People, il y a des rampeurs. Tout ça la freestyle, mon cowboy. Au sentir, puissance, est-ce que vous êtes prêts?
0: Ouais.
4: Aux après. Yeah. Josh, en fit drink avec.
0: Avec Gaspi,
1: voilà. soit avec moi. Ah bah, y aller.
4: Ouais, avec Makassi, pas moi, puisque
1: Ghana ko
4: boom.
1: Ah ouais.
4: Qui commence?
1: Ouais, c'est Josh le rappeur déjà.
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1: Zer.
0: 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Yeah. voilà.
1: Zer, Makassi.
0: Ça. J'attends ça pour toi puisque c'est aller-retour.
1: Aller-retour.
4: Très bien.
1: 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Qu'est-ce que je veux faire? Absa au départ. Ouais. Ah. 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
0: Ouais.
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4: Ça, c'est News People.
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0: arrive. Ah ouais, reprise des volets. Sudat à la ville. Ah ouais, Josh ne perd rien volé. Clique ça, ah ouais.
1: Ouais. En tout cas, je kiffe trop ça, par
0: ouais, que... tu t'attendais pas,
1: hein. Non.
0: Genre, je suis chroniqueur, oui, oui.
1: Non. D'autres. En fait, plus tu traînes avec des rappeurs, ouais, plus toi-même, ça commence à naître en toi. Donc, tu commences à sentir ces trucs.
0: Ouais.
1: Ça vient.
0: Ouais.
1: Ça tombe dans la dérive. Donc, ah, voilà, c'est ça que ça vient de
0: ouais,
1: toi.
0: Ouais, ouais.
1: Voilà.
2: Et moi, je rappe.
1: DJ.
2: Messager, c'est aliment.
1: Et fais des pauses.
2: Soudia Balewa.
1: Voilà. Excusez.
0: Ouais.
1: Et, bon, ok. Moi, je suis trop, je dirais trop old school, hip hop et tout.
0: Ouais.
1: Pause au beat. Voilà.
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0: Merci,
3: bon,
0: merci.
3: Encore dans la tête, il suffit qu'on s'assoie, qu'on prenne un stylo et un papier
0: ouais,
3: et tout revient en ordre.
0: Merci beaucoup. C'est Josh VM. Projet d'avenir. En fait, tu vas finir par un message de paix parce que ça, c'est News People.
3: Ouais,
0: on parle trop de la paix. Ouais.
3: Ah, ouais. Voilà. La paix, en tout cas, c'est quelque chose qui nous tient beaucoup à cœur.
0: Ouais.
3: Et pour le message à venir, en tout cas, moi je suis en train de taffer sur un nouveau projet.
0: Ouais.
3: C'est un EP, le titre c'est Gratitude. Je sais pas encore.
0: Josh, en tout cas, l'état, mais on allait parler des ATP. Ouais. Et puis tu parles d'autres projets.
3: Ouais, vas-y. Bon, nous avons encore tout le temps devant nous. Le dimanche est là et d'autres jours sont encore là.
0: Ouais.
3: Et il y a encore beaucoup, plein de choses à faire.
0: Ouais.
3: Et plein de projets à réaliser. La plus grande des choses que les fans doivent savoir, c'est que nous sommes en train de taffer sur un nouvel EP. Mm-hmm. Et son titre, c'est Gratitude.
0: Gratitude.
3: Voilà, Gratitude. On ne sait pas encore le nombre des titres, parce que nous, on s'est dit deux fois, bon, je vais faire trois titres. Mais tu viens d'arriver à 15 et ça devient un album. Et puis, ça devient quelque chose que les fans vont consommer. Mais
0: okay.
3: Pendant ces temps, moi, je peux juste les appeler à écouter notre album ATP qui est...
0: Ouais.
3: Disponible sur notre chaîne YouTube Josh VM Music.
0: Ouais.
3: Donc ils peuvent écouter tous les sons qui sont disponibles. Il y a des feats, il y a tout ce qu'ils peuvent écouter.
0: Ouais.
3: Et à part ça, je vais juste lancer un dernier message.
0: Ouais.
3: En tout cas, que les gens ne puissent pas croire que notre musique que nous faisons ici, notre musique faite en français, que ce soit du rap, que ce soit du chant, est déjà morte. En tout cas, ça, ce n'est pas le cas. Puisqu'il y a des gens qui sont en train de venir. Et il y a des gens qui bossent, qui sont là. Il y a des jeunes qui sont prometteurs. Genre les amis, ils sont là. Il y a Piguez.
0: Ouais.
3: Il y a son ami Mars.
0: Voilà.
3: Et ils sont en train de bosser. Et c'est des gens qui sont prometteurs. Il y a les Jefferson qui sont en train de travailler. Il y a les Anderson.
0: Il y a les Austin.
3: Voilà, il y a plein de monde qui est vraiment en train de très bien se démerder. Donc notre musique a de l'avenir.
0: Très bien.
3: Et les amis sont en train de préparer un show. En tout cas, j'espère qu'il vaut beaucoup trop en parler. Voilà, il vaut beaucoup pour en parler.
4: Bien sûr, je voulais te renvoyer avec Josh.
3: Ouais.
4: En feat.
3: Wow.
4: Comment trouver Josh?
0: Ouais.
4: Est-ce que vous voulez juste nous faire votre contact?
3: Ah ouais. Bon, Josh, en fait, Josh, c'est quelqu'un de très disponible puisque il est trop habitué au studio et tout et tout.
0: Ouais.
3: Mais si vous voulez lui écrire, vous pouvez lui écrire à son compte Facebook.
0: Ouais.
3: Josh Vutungire,
0: Josh,
3: ou vous lui écrivez au 09 90
0: 62 54 34,
3: soit sur ce Gmail joshvmmusic @gmail.com.
0: J'ai fait trick, tu complètes. Depuis le départ, on est déterminé. Là, on finit.
3: On a promis de ne pas s'arrêter à voir que tout.

0: Lilo.
1: La chanson, c'est Lilo qu'on écoute. Et puis, à la prochaine avec Josh Fiam.
0: En tout cas, big up à la RTVH.
1: Ouais.
0: Ouais, big up à News People.
1: News People.
0: Zer, Hervé Lima, my big bro. Makassi Click Zer.
1: Ah ouais.
0: Ouais. On est ensemble.

Ah, c'est ça la chanson, les loups. Ça, c'est News People, les gars. Je crois que vous êtes en train de voir comment kiffer. Allez, si la part de l'artiste, monsieur Josh Viem, Josh Futungiri, ça fera écras plaisir. On reçoit des artistes, les stars de la soirée Doudou. Une soirée exceptionnelle qui se prépare déjà très bien. Je crois que c'est pas entre que Gatsby avec son confrère. Ça se passe déjà très bien. Je crois qu'avec Gracia Caserica, il y a la chanson qu'on va devoir écouter pour y aller. Bekamba, l'ingénieur, t'appelle Asselement. Pourquoi pas un Mbouman, Fembouman, Big Up. Pourquoi pas aussi mettre Eli Sian ou soi, les professionnels, les managers. On écoute cette chanson. Et puis on revient.

0: Et voilà, merci beaucoup, vous sentez déjà la puissance, allez sur YouTube, tapez tout le monde Gatsby, vous aurez la chance d'écouter eh bien, ces différentes chansons, pourquoi pas aussi avec ce confrère. Je vais les présenter, je commence par Gatsby, bonjour mon cher. Paye la voix, mon cher, bonjour.
1: Bonjour, bonjour.
0: Très bien,
1: bonjour
0: tu es sur la RTVH.
1: En tout cas, c'est un
0: honneur. C'est un honneur. Merci beaucoup et sur toi, prochain. Les confrères, salut.
2: Salut, Boutembo, salut.
0: Ça se passe bien.
2: People.
0: Ouais, nos people. En fait, les noms,
2: c'est Caprime. Mars.
0: Caprime, Mars.
2: Mars, voilà.
0: Vous êtes déjà en équipe. Je crois qu'on va partager déjà cette interview ensemble. Gatsby, il y a une soirée qui se prépare.
1: Ouais.
0: On commence là-bas déjà.
1: En tout cas, il y a une soirée qui se prépare.
0: Très bien.
1: En fait, tu vois, depuis trop longtemps,
0: ouais.
1: On dit souvent que bah, artiste est toi Boutembo, surtout si bah, Kouimba français, à Touzoué, Koufa, Macho.
0: Ouais.
1: On ne fait que des chansons sur les, en studio, tourner dans mon studio, Tounaïmba. On fait des sons, des clips et tout, mais on va tourner que sur scène. Alors, on s'est dit pourquoi ne pas donner, régaler. Le public, quoi.
0: Très bien.
1: Leur donner ce qu'eux veulent depuis longtemps.
0: Mm-hmm.
1: C'est pour ça qu'on s'est dit, préparons un concert avec mon frère.
0: Caprime.
1: On a sorti des sons avec lui. Déjà, j'ai dit big up à lui, c'est une star.
0: Ouais.
1: On a fait des sons avec lui et on s'est dit, ah, tout fait chaud.
0: Mm-hmm.
1: Et il y a notre récente chanson, Doudou.
0: Doudou.
1: On s'est dit, comme la chanson est sur le marché.
0: C'est quoi la chanson qu'on écoute?
1: C'est Doudou.
0: Doudou, voilà.
1: C'est la chanson qu'on écoute là
0: Merci.
1: Maintenant.
0: Ouais.
1: Alors, on s'est dit, comme c'est la chanson qui est sur le marché,
0: ouais.
1: La son maintenant la date.
0: Une soirée doudou.
1: Ouais, une
0: Caprime,
1: soirée
0: Caprime.
2: Ouais.
0: Une soirée doudou.
2: Ouais,
0: ça te dit quoi déjà?
2: Waouh, ça me dit tellement de choses. Hein.
0: Ouais.
2: C'est comme quelque chose que les gens veulent entendre.
0: Uh-huh.
2: Tu vois? C'est quelque chose que beaucoup de gens entendent déjà depuis un moment.
0: Mm-hmm.
2: Voilà. Et nous, on arrive là pour ne plus idéaliser. Voilà.
0: Mm-hmm.
2: On réalise maintenant.
0: Mm-hmm.
2: Voilà. Et c'est ça, c'est pourquoi on est là, c'est pourquoi on s'est mobilisé. On demande votre soutien parce que il y a Kouéza Chiepeke. Donc, c'est beaucoup de choses. On a besoin déjà comme vous.
0: Mm-hmm.
2: On a besoin déjà comme le fan, public et tout le monde.
0: Très bien.
2: Pour soutenir,
0: parce que perso, c'est vrai là. Hein,
2: en tout cas, merci. Merci, ça sera un plaisir pour nous.
0: Mais. Les prix, Bobby,
1: ah ouais,
0: 10 balles.
1: Bon,
0: et ouais, puis,
1: tu vois,
0: c'est pour la génération wesh ou comment?
1: Non, c'est pas question de génération wesh.
0: Ouais.
1: C'est pour tout le monde.
0: C'est pour tout le monde.
1: Uh-huh. Non, en tout cas, c'est moi qui ai non, ni pour la génération wesh.
0: Ouais.
1: Tout à quoi, tout m'est limité, concert. Pourtant, concert et quoi, Kilamoto.
0: Mm.
1: Tu vois, Apa Boutembo. Il y a souvent eu des concerts. Ça 3000 francs, ça 10 dollars et tout. Mais avec Okusema Keba, le concert est à 3000 francs. Il y a 10 dollars.
0: Très bien.
1: Tu vois. Nous, on a juste changé le prix. Mais concert ni moins. On a compris.
0: On a dit que Hervé Lima en père Kozala. Maïda, j'espère.
1: En tout cas,
2: Maïda.
1: Zer.
3: Ça se passe comment?
2: ça se passe très cool,
1: très bien.
2: Pour participer,
0: c'est que la question,
2: c'est simple.
0: C'est la question d'Hervé Limamba, voilà.
2: Ouais, pour participer, comme par exemple, on a qui a participé tout n'a chier. Tu n'as qu'à payer le billet et le billet, le prix c'est un 10 dollars standard, 15 dollars VIP et 30 dollars VIP. Donc, on a voulu faire quelque chose. On a voulu montrer le public quelque chose de différent, voilà.
0: Très bien. En fait, Caprime, il y a Carlito qui a parlé des Doudou. C'est quoi Doudou?
2: Ouais.
0: En fait, est-ce que tu peux le dire? Un gros message pour peut-être ces gens qui n'ont pas eu cette oreille. Donc, écoutez c'est quoi le fond dans la chanson Doudou.
2: Ah, Doudou.
0: Ouais.
2: Doudou, vraiment, c'est une chanson purement amoureuse d'abord. Si vraiment j'ai une bonne mémoire, tout le monde est amoureux. Ça va dépendre parce que quel amour de on a alors il est automatiquement amoureux parce que anaresandir anachukiaka anapendaka ana
0: comment jalousie tout
2: ouais tout ça
0: ouais.
2: Alors Doudou, c'est le fond de la chanson, c'est un message envers quelqu'un. tu vois.
0: Voilà.
2: C'est comme si nous étions, vous étiez en deux et que tu avais vraiment envie de dédier des paroles à quelqu'un, tu vois,
0: voilà.
2: À quelqu'un que tu aimes. Parce que quand on aime, c'est plus fort. C'est plus fort. En tout cas, tu as envie de tout lui offrir. Pour que au moins, à quoi parler tout. Donc, pour que même tu as envie d'être deux fois meilleur que les autres. Pour que ouais, tu ne joues pas à ce qu'on bille.
0: Comprime.
2: Ouais,
0: ah,
2: voilà.
0: Mon pro. Merci beaucoup. Gaspi.
1: Oui.
0: Amouré.
1: Bon, je suis amoureux.
0: Ah.
1: Et Doudou l'explique bien.
0: Très bien.
1: Tu vois, en fait, Gisèle Sema, Doudou, c'est un hymne. C'est une hymne. On parle de. Ouais, ouais, l'hymne,
0: vas-y,
1: voilà.
0: Vas-y, voilà.
1: C'est l'hymne des amoureux. On est là pour parler de ce que les gens ressentent. Quand tu aimes, comme il l'a dit, c'est plus fort. Même Dieu a aimé, il a donné son fils unique, tu vois.
0: Bien,
1: c'est
0: voilà.
1: Plus fort, quoi. Donc, nous, on a voulu parler de l'amour que les gens ressentent
0: en tout cas,
1: entre compagnes.
0: En tout cas, merci beaucoup, Gaspi. Voilà. Sinon, est-ce que playlist, tu nous as joué à des gens, il y a un concert, parce que il y a des gens qui font ça, des artistes qui font ça. Bataïm, Baï, Vite, Ville, parce que j'ai vu Ousmaki qui a posté que non, il sera pour les arts.
2: Ouais.
0: Ça se passe bien, déjà.
1: Ouais, ça se passe très bien, tu vois. Bon, Ousema, tu sais mes tracklists, là, les playlists, ça y tout à partir, tout n'est pas bien, tu vas fan, bah c'est mais. Comme on a peine à ce qui est musique et gagne.
0: Très bien.
2: Voilà.
1: C'est ça que moi j'aimerais écouter.
0: Parce qu'on connaît qu'il y a déjà Doudou qui
1: voilà,
0: sera
1: ouais, Doudou. En tout cas,
2: automatique.
1: Et pour vous donner un petit cassucre, moi, Evie, on va interpréter un des sons, peut-être un ou deux, sons de nos artistes d'ici à Boutembo. Question de leur rendre hommage. Tu vois, meilleur moi, Evie, il faut qu'on rende hommage à l'artiste et tout, hein, pas.
0: Très bien.
1: De la nouvelle génération comme de la sienne.
3: On y va, ça pour autant blanchir les caméras.
0: Même in.
1: Ah.
0: In ensemble. In. Ouais. Moi beau, moi Eve.
1: Ah. Ok.
0: On commence où? À gauche ou à droite?
2: Déjà, tout de suite là. Ok.
3: Gaspi, c'est parti.
1: C'est parti.
0: Ouais.
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2: Okay. Ouais, les refrains c'est c'est quoi les refrains Gatsby?
0: Madame yono na mamuleta yono. Madame yono.
1: Ali Kambale.
0: Ngabyangalota yono. Madame.
1: C'est parmi les gens qui ont faim dans une soirée, c'était toujours voilà. Là où
2: Il
1: paraît faire là, j'ai vu des gens tout le monde trouver les billets au 09 par exemple.
3: Un grand message, et bien sûr, on va juste vous libérer puisqu'il y a pas mal d'invités dans cette émission. Un grand message à Koulassé, au public, à Boutembo, et pour cet événement Nyinakuya, Gatsby avec
1: Caprime.
3: Ouais. Et est-ce que vous avez un message, normalement, tout rappeler peut-être, comme peut-être, nous t'en pas chapa, t'habiller, si possible, en Valta, je vais se poser billet.
0: En tout cas, mina message aimé ni qu'on a personnellement ni invité va fan va musique et toi Boutembo va qui participer au concert parce que en tout cas quoi tout Boutembo qu'on a quoi un problème moi ma va fan vu qu'on a ma partie pris ça je peux pas les cacher
1: vas-y
0: va fan vu qu'on a ma partie pris qu'on va fan va musique française na va fan va musique ya swahili. Alors moi j'aimerais demander à tout le monde ou quoi fan de la musique française swahili chiebo tetu qu'on a fan musique moya. Alors wa tu akouye wa ke participer wa ke soutenir musique et toi Boutembo parce que musique ya Boutembo je tout qu'on a rentre en heure.
1: Très bien.
0: En tout cas wa tu akouye wa ke participer wa ke soutenir musique et tout parce que musique et tout njoto ta ino tuna pena tu pandiche parce que musique iko parmi ma arts et ina pandisha ka ville pays voire tout.
1: Voilà, il y a du foot, il y a de la musique. Caprime, voilà. Un gros message. Hein.
4: Le grand message, c'est qu'on a besoin d'eux, on a besoin de vous, on a besoin du public. Parce qu'il n'y a jamais artiste sans public. Et il n'y a jamais public sans artiste. Donc,
1: ça va en parallèle.
4: Ouais, ça va en parallèle. Et vous avez dit aussi concernant comment.
1: Trouver le billet.
4: Trouver le billet via Vélé. Non. Coup pas ta billet, on a te contacté tout coup un numéro, quiz ma numéro plutôt.
1: Très bien.
4: C'est quoi c'est dit
1: 085 répète un peu.
4: Et
1: 099
0: ouais.
1: Ou
0: 09
1: 72 68
0: 93 25. 09 72 68 93 25. Mais aussi comme réseaux sociaux.
1: Très bien.
4: Facebook et TikTok et on a contacté tout à coup. Livré à domicile.
1: Très bien. En fait, c'est des artistes sont mignons. Attention, donc aussi qui est Batongoza. Soirée doudou ensemble. En fait, grâce à Kasereka. En tout cas, je vous libère parce qu'il y a une star, il y a un artiste qui veut passer.
4: On est fiers. On est vraiment fiers d'être passé.
1: Et big up à Maître Elicia Ouchoa et Toutou.
0: En tout cas, big up à lui, big up à Zer.
4: Zer,
0: c'est pour le 6.
4: Merci en tout cas. Merci RTVH.
0: C'est pour le 6. C'est dimanche qui vient.
1: Très bien.
0: Ouais. Merci.

0: Très bien, merci beaucoup, c'était ça, Gaspi et Caprim dans l'émission News People, ça fait franchement trop kito ko babi, dimanche il a venu, il faut aussi boter ko maïda, soirée doudou, bateau tout est bien donc, mouké tout koutanane. En fait mon cher, talonné par l'état, quelques minutes, dans les studios, tu n'as recevoir et des artistes, la vie de Boutembo, mon cher, tu n'as karibisha, sali, kouti, tchaberitcha et toutou.
1: Oui, salut, bonjour.
0: Merci beaucoup. Ouais. Et c'est la première fois que tu es en Koutanana. Est-ce qu'on peut y aller, Gina et tout?
1: Oui, je suis en New York, Gina et Faison Biz.
0: Faison
1: Biz.
0: Biz.
1: Ouais, artiste, okay. Musicien, danseur.
0: Et ouais, je te connais dans les plutôt dans la danse. Oui. Et félicitations et surtout ce que tu fais. On a déjà dansé ici, Ougani. On va commencer par la danse.
1: Oui, danse, Nyan Jada, c'est le monde de la musique.
0: Le monde de la musique.
1: C'était quand j'avais 14 ans,
0: Et c'était quoi l'inspiration avant d'y aller?
1: Bon, inspiration à musique, il y a le monde en danse parce qu'il vient dans le monde. Quand il y a une danse, il y a une musique.
0: En fait, je crois que à part la danse, tu fais de la musique. Ouais. C'est quoi la chanson peut-être qu'on peut avoir la chance d'écouter aujourd'hui, peut-être après l'émission News People?
1: Ouais. Il y en a tas de chansons. Mm-hmm. J'ai déjà fait beaucoup de chansons.
0: Oh, ce que tu connais, qu'on peut écouter aujourd'hui dans News People.
1: Oui. Aujourd'hui, je vous ai préparé une chanson. Une chanson rap. Une rap, on a mis le pain d'accord rap.
0: Est-ce que bon, tu peux aller? J'ai un rap direct parce que ça, c'est News People. L'espace pour les gens rapides, les gens aptes. Voilà.
1: Toto Wabogoro lives from Cavitero. 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C'est pas ça vraiment.
0: You're Jamaican.
1: No, mélange, on fait mélange vraiment.
0: Ok. L'idole c'est qui?
1: Idole. Bon, j'écoute quand même les autres aussi. J'écoute par exemple comme Chris Brown.
0: C'est quelqu'un qui localement.
1: Ici, local. Ouais. J'écoute tous les artistes d'ici.
0: Tous les artistes. Oui. Merci beaucoup et surtout pour cette reconnaissance.
1: Oui.
0: À part ça, tu as parlé de Chris Brown. Merci beaucoup. Je crois qu'il y a peut-être des projets d'avenir. Tu nous as joué parce qu'en tout cas, tu as donné par l'État, tu vas nous esquiser.
1: Oui.
0: Les projets d'avenir.
1: Bon, le projet d'avenir, bon, je peux parler à Swahili pour qu'il va te voir ici qui est bien. Ma projet c'est qu'on cherche à faire ma musique, c'est que type, on cherche à faire ma œuvre, c'est que type. Nous on a fait ma œuvre, ça danse, c'est que on va trouver qu'on a joué dans ma clip et dans Zabingi. Alors, ni le comme ni le bien tenir vos musiques.
0: Très bien.
1: C'est parce que nous on a préparé, va tout siquier. Tu me travailles, n'a pas tout ça, n'a pas tout le pain, n'a pas tout siquier, n'a pas on est venu, tu es capable de faire. Parce que avec quelqu'un monte tout le monde, un bar quand tu as des choses à coacher.
0: Merci beaucoup. En tout cas, mon cher, toi-même tu vois l'état, c'est l'état à la radio. Dimanche prochain, est-ce que tu peux permettre qu'on fasse une émission ensemble? En tout cas, tu vas nous excuser, j'imagine, je demande pardon. Est-ce qu'on sera ensemble?
1: Il n'y a pas de problème.
0: Ce
1: n'est pas ma première fois d'être ici. J'arrive
0: toujours ici. Avec Hervé Limamba et tout. Merci beaucoup. Est-ce que tu connais mon nom? Moi, je m'appelle Makassi Klixer.
1: Ouais.
0: Très bien. Je crois qu'on va écouter quelle chanson? Juste à la fin.
1: Je vous ai préparé une rap.
0: Ouais.
1: Atuna Beef Now.
0: Atuna Beef Now.
1: Bien, Kevin, on a
0: disponible sur YouTube, j'espère.
1: Oui, déjà disponible sur YouTube.
0: Gracias, on a teasé.

0: Eh bien, sur Mise en Onde, pratiquement à la fête de cette émouvante émission, l'émission des émissions News People, une émission qu'il tient, elle me semble là pour la promotion de nos artistes et tout copa les dieux pour promouvoir Bartiste mon adieu. Et bien aussi une émission produite par la radio télé Victoire Horizon. Merci beaucoup à notre vie papa Rachid Yamourika Sonko. Nous disons également merci beaucoup à notre chef de programme papa Martial Bendelo. Et bien aussi sincèrement merci à toute l'équipe qui ne cesse de soutenir cette émission et qui réalise l'émission des émissions News People. Merci à Freddy Moutoto, Joël Kavulikia, Prémis Nguessé, Ramil Tokapuni, pourquoi pas à Jospé Vangui. Et bien aussi, nous étions à sa présentation.
1: Merci beaucoup Hervé Limam, merci beaucoup franchement de Mbabi prêter à Monastère, big up. Ça c'est News People qui se passe chaque dimanche sur la RTV Anche, 10h30 jusqu'à 12h30, donc 2 heures de formation musicale. C'est le vôtre, le plus humble. Pour le cas, Makaspi parle que 3 fois bizarre chat combat de gars matériel. C'est pas du flow, donc c'est une homme galture. Makaspi Lixer, que vous le savez très bien. On se retrouve le dimanche prochain, on sera toujours ensemble. Merci beaucoup à Bekamba, l'ingénieur, et Jessica qui bouge, pourquoi pas, Souza, depuis quelque part. Tu t'appelles Asselmo depuis Mahamba. Merci beaucoup. Big up à la personne de Soudia Balewa, Gizbi, Capri, mais Josh, à la personne de Younous, Maestro, donc.
0: Très bien. Eh bien, aussi, nous étions ensemble également avec notre confrère d'élite. Il s'appelle tout simplement.
2: Voilà, merci beaucoup. C'était Soudjan Baléoa. C'était un honneur pour moi de participer encore dans cette émission News People. Comme je l'ai toujours accoutumé, il n'est pas bon parce qu'il aime les gens, il n'est pas bon parce qu'il a l'argent, mais parce qu'au moins, il veut être aux côtés de tout le monde. Moujari, tu es balabala comme d'habitude, le seul chroniqueur qui facilite. Oui, Aloubaka, Nzelezaka.
0: Très bien.
2: Moulaï. Mais pour Koma, et si Kozo Kende, il faut y aller banane Ndako. Zalana Openbeni. Merci beaucoup, Zerzer Hervé Limamba. Merci beaucoup, Clickzer Makassi. On se fixe un prochain rendez-vous le dimanche, et soit avant le dimanche. C'est le jeudi d'abord. Le jeudi, dans l'émission Mokama Solo, à la radio-télévision Étoile de l'Est. Et après ce jeudi, nous allons nous retrouver ici le dimanche. Après le dimanche, là,
0: comme d'hab.
2: Soirée doudou.
0: Très bien. Eh bien, aussi, amisant de fidèles auditeurs, nous étions Erson, Hervé Limamba, les Picap, Montolaki, Sabango, Golata, Corvat, Prêtre à Bodaster, les capitaines Zer, c'est bien moi. Amisant, nous disons. Sincèrement, merci à toutes ces personnes qui cessent de soutenir l'émission des émissions News People. Merci beaucoup à Maman Elisa Kivava, Galerie GTB, donc que Dieu vous bénisse. FM Bouma, Ambien Bouma, Dwed, on se retrouve, Zer, Zer, Zer.
3: Salut, Sabiso.
0: Et bien aussi, elle était en train de voir comment Giste nous gérait impeccablement dans les Antilles, s'appelle DJ Grancia Cacere.

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4: Bon dimanche, amis auditeurs et auditrices de la RTVH. Il est 13h45 sur notre pendule de la radio-télévision Victoire Raison. Aujourd'hui, c'est dimanche 30 août 2026. Nous disons bienvenue, amis auditeurs, auditrices, dans notre émission. Nous sommes là, nous, c'est la RTVH, nous, c'est Abrino et Gracien, dans ce studio pour vous accompagner, amis auditeurs. Et nous disons merci beaucoup et bon dimanche à tous les auditeurs qui nous captent partout dans la province du Nord Kivu. Bon dimanche à nos auditeurs fidèles, partout là où vous captez la radio-télévision, Victoire Raison. Nous disons merci beaucoup et bienvenue dans notre émission. 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

0: Oui, Gracien, merci beaucoup pour la chanson Bonheur parfait de Fally Ipupa au plaisir de mes auditeurs. Il y a un ami qui nous demande la chanson Testament ya Boule à l'infanzia audio. Ni monsieur Kombi, c'est le professeur Kombi. Et nous disons beau dimanche, monsieur Fela Kombi. Et beau dimanche à tous les amis. Bien, à monsieur Marine.
1: Bon après-midi à Bruno, c'est le professeur Fela Kombi depuis Malera. Je me demande la chanson Testament à Boule pour faire plaisir et à tous les amis mélomanes qui écoutent notre animation, ainsi que pour notre frère Eugène qui a perdu sa mère biologique depuis hier, ainsi que vraiment pour toute la famille de la radio. Victoire aux Isos. Bonne journée.
0: Merci beaucoup, monsieur le prophète Kombi Fela. Et beau dimanche et condoléances à notre frère qui a perdu sa mère biologique. Et nous disons Paulé à travers la chanson Testament et à Boulé.

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1: Oui, c'est Yo de Fali Poupa, au plaisir de notre ami Janvier de vers Kato là-bas. Merci beaucoup. Il y a un auditeur au bout du fil.
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Kitoko makasi Zakalara et Innocent Baloumé, la chanson est intitulée Zando. Bien, il est 14h21 à Masireka, 14h21 à Ville de Butembo, à la Semajina Kenani, Sivan Zire Kutoka Kitimba Masireka. 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

Oui, merci beaucoup pour la chanson à flyer 14h28 à Masereka et à Butembo. Bonjour, merci pour l'émission à Bruno. 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Libala c'est pour tous les mariés.

0: Oui, Gracia, merci beaucoup pour la chanson Libala de Reddy Amis. Beau dimanche à Bruno, beau dimanche à tous les auditeurs, merci. Amesema, et à Bruno, fais-moi la chanson Ivre d'amour de Héritier Watanabe, mais écoutez, Adjinala, que malheureusement, la menace ma accent numéro qu'on est chana 14. Nasema, Jumapil, je m'appelle Nuno, t'es même la fata qui pindi, qui l'a m'touka Adjinala, qui est banakuita Mouskouri. Merci beaucoup, couple Mouskouri. Merci aussi que tu fasses ta malade pour la fata qui pindiquait tout dans la taquille. Jumapil, je m'appelle. Voilà la chanson Ivre d'amour de Héritier Watanabe.
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1: 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Bon dimanche, chers amis auditeurs et auditrices de la RTVH. Voilà, il y a un ami de Wayene, voilà. Oui, papa. Ok.
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Bien, les goûts et les couleurs des Roga Roga, les Brazzavillois, la chanson qui vient de faire plaisir à notre ami s'appelle Charles. Il nous capte à partir de Wayene, dans la commune Boulengera. Merci beaucoup. Bonjour, Papa Bruno. Je vous capte depuis l'avenue Mikundi. Bala, c'est moi. C'est volonté. Volonté nous demande la chanson Mikitisa. Ah là là là là. J'ai mal écrit, monsieur Gracien. Voilà, c'est Mikitisa de Fali. Il nous a demandé la chanson Mikitisa de Fali. Poupa, c'est toujours volonté de l'avenir Mikundi. Volonté, merci beaucoup et beau dimanche, accompagné de votre émission. La chanson Mikitisa, au plaisir de tous les amis auditeurs.

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Yondozana tonga, merci beaucoup. Vous appelez Jackson Sayosola. Babanata, vous appelez Wamwanya, vous appelez Dunda Muyesu, na Buhira, vous appelez Eric Boucher, Vere Buhira toujours, Baba Pref na toujours de Buhira, Binonde Bozana Tonga, Bakolo Tonga, Kolo Tonga, Boyako Tonga Bolingo, vous appelez Monsieur Touvé, Yondozana Tonga, Yako Tonga, Bolingo Pasuki. 15h, 10 minutes, amis auditeurs et auditrices de la RTVH. Il dit comment? Bonne journée dominicale et merci beaucoup pour cette très belle ambiance à Brino. Jouez-moi la chanson Pyromane, Pyromane de Ferregola. La chanson va faire plaisir à tous les amis qui vous captent en ville de Butembo, KMJ Glorieuse Moulengia. Merci beaucoup et beau dimanche accompagné de votre émission sur le 103. La radio qui vous donne le goût d'écouter à la radio. Voilà, et nous disons merci beaucoup. Vous nous captez très bien à Rwanda, à Makoka, à Bouira, partout. Beau dimanche, accompagné de votre émission sur le 7.3, la radio, télévision, Victoire, Horizon FM, Pyromane.

0: Oui, voilà. Pyromane, de faire rigolant au plaisir de mes auditeurs. Et nous disons merci beaucoup. Vous êtes bien scotché. C'est ça et toi, mes gars, sur la radio-télévision Victoire Horizon Femme. Il est 15h03 sur notre pendule de la radio-télévision Victoire Horizon. 15h03 à Lukanga et à Luoto. Amis auditeurs, merci beaucoup et beau dimanche. C'est l'émission. Auditeur au téléphone, le numéro c'est 09 97 24 61 29. 09 97 24 61 29. Chez Orange c'est 089 26 44 747. 089 26 44 747. 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

Bien, merci beaucoup pour les chansons Balboa de Koffi Olomide et Cindy Lecker. Amis auditeurs, vous êtes bien scotchés sur ça et 3, la radio-télévision Victoire Horizon Infâme. Auditeur Mungi, nene ne me pas tapa un semaine, c'est à qui elle n'indiquait ni elle s'est ma. Nandikia nini hapa, anasema ni mpatiye kibao gani, anasema ye ni Monsieur Touvin, voilà c'est Touvin, bien sûr c'est Touvin, voilà. Amenambia, bon dimanche de bonheur à Yablino, je demande la chanson EV de Premier Monza de Choc Star, qui va faire plaisir à ma famille sur l'avenue du marché. À vous aussi, merci beaucoup. Et à tous les bancs en centre-ville, à tous les Batouyazamani, Motona Motona Kumbunae, à Chili Champion, à Pelka, à Kizito, à Christian, à Wenga et à Kiso, à Kisokero, à Juma Pense et à tous les Pense. Et n'a pas oublié tous les security de la ville de Butembo et à tous les auditeurs, à Général. Qui capte la radio-télévision Victoire Horizon FM. Merci beaucoup. Vous appelez Touvé, les Moutouya Zamani, moi dans centre-ville, moi dans avenue du marché. Merci beaucoup. Voilà la chanson Gracia Casereca, EV de Premier Mozart.

0: Roboti, Robota. Merci beaucoup pour la chanson. La chanson, c'est Eve de Monza Premier Defao dans Choc Star. Et nous disons bon dimanche à M. Touvé, à Chili Champion et à tous les autres amis auditeurs, auditrices de la RTVC. Il y a un ami au bout du fil.
1: Bonjour,
0: bonjour.
1: Bonjour.
0: Ok.
1: Christophe,
0: merci.
1: 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Fali Ipupa Bafana.
0: Bafana, voilà.
1: Bafana itanifurahisha hapa kutoka Ngure.
0: Merci beaucoup, merci beaucoup. Tunakufuata vizuri sana monsieur Christophe kutoka Ngule. Umesema tukupatie Bafana yake Fali Ipupa, bien sûr que itafurahisha na wengine ambao wanatufuata. Merci et bon dimanche. Bafana.

0: Oui, merci beaucoup pour la chanson Bafana. Bon après-midi, mon frère. Merci. 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Merci beaucoup, mon ami matina de kibua kavasinza. Bon dimanche na kutakia jumapili njema ufasi bora kuna ko RTVH. Voiture sans moteur et qui cabossé au plaisir de mes auditeurs.
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1: Bien, merci beaucoup pour la chanson. La chanson a fait plaisir à Didi Kinoani, les policiers. Vous appelez Sir Katungu Achula Batikayo. Maman Abana. Babengio Adèle Adebré. Babengio Janvier Kilumu Mokonzi. Modelite. Babengio Lieutenant Doudou Zouambote Place Ozali Kolanda RTVH. Nabosaniote Ajida Jérémy Ndaliko. On vous appelle aussi Bao. On vous appelle, comment encore, Johnny Mbake, lieutenant Johnny Mbake. On vous appelle Rajabu Oura, Juma, est-ce que vous allez? Kitoko Makasi, Bruno Chingana, ah, Kulutu Abaleki. Merci beaucoup, Mokonzi. Zouambo Tiamounene, Koutana RTVH. Bien, il s'appelle Chili Champion. Jambo ya Bruno, ni tumie nyimbo ya Prudence ya Keredi Amis. Iwezi kufurahisha tuve keu keu na wengine wote. Amesema mimi ni Chili le champion. Merci beaucoup. 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Merci beaucoup et bon dimanche. La chanson Prudence de Redi Amis.

Oui, merci beaucoup pour la chanson Prédance de Reddy Amis. Salut frère Bruno, balassez-moi s'il te plaît la chanson de Fali Poupa. Kita Mata, je suis Louange à partir de Vusenzera. Louange de Vusenzera, merci beaucoup et beau dimanche accompagné de votre émission sur le SAE 3. La radio-télévision Victoire Raison. Kita Mata fera plaisir aussi à tous les amis de Vutundo, tous les amis de Moussimba, tous les amis qui nous captent vers Fourou, Braza, Miyake, Mutiri, Rwanda, Makoka et pourquoi pas aussi à Metebe. Voilà la chanson sans tarder.

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1: Oui, Kitamata de Fali Poupa. 16h05 sur la montre de Messistino et nous disons beau dimanche. Beau dimanche aussi. Notre ami s'appelle Bernard Demoussienene, voilà. Bonjour Papa Bruno Nutili et Banalunda. Jubin Piana, s'il vous plaît, de Bernard Kutoka Moussienene Eta. Merci beaucoup Bernard Kutoka Moussienene Eta. Namina Kumbuka Messistino, Stino Catalico, la fa de Moussienene. Merci beaucoup et beau dimanche. Ça plus tard, on va prendre la chanson Banalunda. Jubin Piana.

Oui, la chanson, très belle chanson, Banalunda, qui vient de faire plaisir à tous les auditeurs fidèles de la radio-télévision Victoire Raison. On vous appelle Kassere Kamadawa Christian MDW, Papa Mobimba. Batika yo kulutu, kulutu ya baleki, kulutu ya baleki, MDW, Papa Mobimba, Kassere Ka Christian MD Madawa, merci beaucoup. La chanson a fait plaisir aussi à Mukubwa de Boulot, à tous les amis qui captent la radio-télévision Victoire Raison. Je ne peux pas oublier aussi mon boss, Tams, Delphé Tamwasi, pourquoi pas aussi Adani Tamwasi.

0: Mama Sifa, Mama Adele, vraiment Tobi, merci beaucoup pour la lisungi. Boza ko sunga biso. Bien, merci amis auditeurs, auditrices de la RTVH. Sans plus tarder, on va jouer une autre chanson. Ça sera la chanson sera Vessa Gomez. Mais en attendant, je vais lire d'abord un message. Bonjour Kaka Bruno, nimefura isa na kusikia sauti yako, unitilie kibao Vessa Gomez, yake we rason hapa ni Kamate kutoka Kimbulu Musienene na kufata vizuri sana. Merci beaucoup Kamate kutoka Kimbulu Musienene. Stino Kataliko, bon dimanche. La chanson Vessa Gomez.
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0: Oui, merci beaucoup pour la chanson Vessa Gomez de Fally et de Werason, s'il vous plaît. Et nous disons merci beaucoup. Beau dimanche à notre vieux Papa Kavalami. Beau dimanche à toute la famille. Bonjour à Bruno, merci Kukipindi, Onipatie Kibao, Onite Jimmy, kutoka Muzambaye, naomba Kibao keke Kofi Olomide, Futa Drone, itaweza kufurahisha, amesema washariti, kama ni washariti, akosa tandika, washariti wote wa Muavni Ngulo, wote wamesalimika naye Jimmy kutoka Muzambaye. 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

0: Oui, Futa Drone de Kofi Olomide. Voilà, tu as quoi na audio paya que ingénieur Mouissa. Allô?
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0: Oui, merci.
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0: Merci beaucoup ingénieur Mouissa Munganga kutoka Wayene. Umesema tukupatie kibao ambacho kinaitwa Zabolo kitaweza kufurahisha wote ambao wanakufahamia kwa jina ya ingénieur Mouissa Munganga. Merci beaucoup et bon dimanche accompagné de votre émission Mouissa.

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0: Oui, merci beaucoup pour la chanson Zabolo. La chanson fait plaisir à monsieur l'ingénieur Moïsa Munganga de Wayene. On vous appelle Kios, couple Kides. Merci beaucoup et beau dimanche. Couple Papa Kavalami, vous nous captez très bien. Couple Papa Mouhassa, vous nous captez très bien vers Mutsanga. Et nous disons merci beaucoup. Beau dimanche de bonheur, accompagné de votre émission à la radio télévision Victoire Raison. Il est 16h31. Oui, oui. Tokati, Tokati, Tokati, ça, s'il vous plaît. Salut Abrino, Ampani Sacre, Wangote, Naomba chanson Amour conditionnel et Kefali. Poupa, il faudra y chez chéri Wangu Régine, chéri Wake, Apana Wangu. Voilà, merci beaucoup et bon dimanche, monsieur Sacre Dengote. Bon dimanche à tous les auditeurs fidèles. Papa Kios, bougez avec moi à travers la chanson Amour conditionnel qui va faire plaisir à votre couple.
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0: Oui, voilà, nous disons merci beaucoup, cher ami auditeur. 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Kuna kwa SMS ya Kombi Fila menambia bonsoir ya Bruno, balasse-moi la chanson La Rose Verte pour faire plaisir à maman Graciela, à Gabriela et à Rafaela. Merci beaucoup pour l'émission. 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Bien. 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Voilà, merci beaucoup. Nilisoma mbaya papa Kiosi. 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Shuna de Benz Bozi Boziana qui va faire plaisir à tous les auditeurs. Kuna kwa SMS ya mwingine auditeur na iliandika anasema bonjour mon grand, merci, tout va bien avec cette émission. Je suis là pour demander la chanson Loué de toi pour faire plaisir à ma femme, la lettre M, mama Maombi, à vous Shingo, voilà. Et à mes enfants Juvenal, Jésuela, Josiana, c'est de la part de lettre B. Merci beaucoup, lettre B. Un semestre, on a commencé avec Mingi, on a dit à Salia Bruno, Nzoto Nangai à Gibson, ni Jérémy wa on a clin de beauté. Jérémy a clin de beauté. Un semestre, comme il est pas en retard, vraiment, au tapata et les chansons prochainement. Bonjour, Kaka, merci kwa Kipindi. 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
1: Okay, so papa ya Bruno, merci. 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
1: Ya radio yetu ya RVH.
0: Merci beaucoup.
1: Okay, merci.
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2: Salut ya Bruno.
0: Oui, salut.
2: Merci pour l'émission. Mm-hmm. Une antenne qui nous donne pas de l'ambiance chaque dimanche, laquelle nous ne pouvons pas manquer à suivre.
0: Mm-hmm.
2: Oui, je suis Radja Katawali depuis Kikwangwa.
0: Mm-hmm.
2: J'aimerais dédier cette antenne à tous les enseignants, professeurs, à l'Institut Malima de Malende.
0: Mm-hmm.
2: Je leur souhaite une bonne rentrée,
0: mm-hmm,
2: ainsi que tous les élèves. Je n'oublie pas aussi ma femme Rebecca,
0: mm-hmm,
2: tous mes enfants Laetitia, Annette, John, give the blessing. Tous les membres de la mutualité des Lumières de Kikwangwa MLK et toute notre connaissance.
0: Mm-hmm.
2: Je demande la chanson
0: Associée.
2: vraiment,
0: mon ami, merci beaucoup. On a quoi dans mon message à Kenai, à l'inindikia. 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Merci beaucoup papa Innocent, nda kupatie les chansons à kwenye busiku ya mardi, benye balolomba ma ansi sikse botu ni busiku ya mardi, kama vile batouvin, voilà, mena tunapapatia kibao la Rose Verte, jua kukloro emisio yetu, na tunashukuru sana watu walio niandikia, kila mtu kwa jina lake, munisame vraiment sio kwangu ni muda njona nisonga. 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Bonne soirée accompagnée de votre radio.
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Allô? Manager, bonsoir. Quoi? Combat est allé l'eau? Oh non! Oui, qui d'abord, c'est la guide déjà. Ah! Oh.

0: culture en gogo, le baliseur. 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

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On vous appelle maman Emma de quelque part et on a salimika. Mama Igete, mama na jalike, mama na Igete, mona salimika. Yes. On vous appelle François Makeo, le grand maestro, mona salimika, jini kote, kipindi orizo gospel. La famille Fabrice Mihimbi, mona salimika. Yes. C'est orizo gospel qui vous accompagne là où vous êtes, Mubarikiwe. Yes. Kipindi orizo gospel. Yes. Yes.

Yes. Rien n'est plus beau que ton nom, rien n'est plus puissant que le son du pardon. 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Merci beaucoup pour cette belle mélodie, Fabrice Mikimbi. 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Mama mtoto, mama inajiresse. Unasalimika. On vous appelle qui? On vous appelle artiste Pelka Milka. Le grand Bwana, vous êtes salié. Fayole Sindani, bonsoir. Mm-hmm. On vous appelle Papa Kawaya. Mm. Uyana semaji, merci kwa kipindi. 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Tuko pa moja. Madirisha, bonsoir. Japokuwa tukuna shida ya vilio, lakini tuzime stress. Yes, tuzime stress. 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Et nouveau couplet, tunabasalimu kwenye kipindi Horizon Gospel. 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Le couple Rafik Benedict, bonsoir. Là où vous êtes, avec toute votre famille. Et yes. Yvi basi, tunaendele yana kipindi kenyewe. Mon technicien, à vous la parole. Savourons les bonnes choses. À travers cette grande émission vespérale, Horizon Gospel qui vous accompagne partout où vous êtes.

La chanson Lamentation de Moïse de Mike Kalambaye fera plaisir et une bonne consolation à la culture bibolaise. Merci beaucoup. Signé par Grâce Oulimoua Bene, le grand doyen, le grand chroniqueur, le grand animateur, le grand, je ne sais pas qui, le grand doyen, le grand éducateur. Lamentation, Utaipata Bilatatizo, Tonasima Pole Sana. On vous appelle qui? On vous appelle Raza Raza Mupika Kambal, le maestro. Vous nous captez de quelque part là-bas. Yes. Iki wata tuna matatizo, tuna shida za vilio, lakini tujipe consolation, tujipe ma indistress. Consolez-vous avec la grande émission Horizon Gospel. Et mon technicien, quelque chose là-bas, nous la savourons. Yes, à vous la parole.

C'est la chanson Nkanyere de François Makeo, l'artiste de la ville de Butembo, Utawapi, Utakipese. Voilà. Fabrice Mikimbi, Anatweka Ankani, Asante Kwakibao, Kenyawe. Voilà, merci. Il a demandé la chanson Lamentation. C'est grâce pour moi, Béné. Le grand Moualimou, le grand éducateur de la place à ville de Butembo. La chanson qui va consoler toute la population bibolaise, toute la culture bibolaise. La culture de chez nous, c'est une grande émission animée par Grâce Boulimoua Béné. Merci beaucoup, les grands doyens qui nous aident aussi à faire la propagande de l'émission au réseau gospel. Merci, Grâce Boulimoua Béné. Farijika, Nakiba ou Lamentation, Akimai Kalambaye, Watugoti, Wanotufata, Muda Kamanaku. Yes. Merci beaucoup partout où vous êtes. Malgré ma chaîne Zetukonazo, tu es le coup de partie à tout moyen. Najo mon atofata, mon medjipanga, poa. Batu yote yamasereka, batu yote yamagiria. 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Bonsoir à vous. Mon afata qui pinde au réseau gospel. Manifestez-vous. Yes, Lamentation, c'est parti.

Zala papa na zala mwana ngolo na yo. 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Merci beaucoup. Il dit bien merci pour la chanson. C'est grâce à vous, moi béni. Très bien. Sois consolé par l'Éternel. Barafiki yote yamama frasine moussoa. Ma collègue de service. Ma chroniqueur yote banimateur yote kwenye ma radio mbalimbali za mji wa Butembo. Banimateur bote kwenye ma fest, ma manifestation, ma mariage, ma fête d'anniversaire, kwenye ma activité mbalimbali culturelle la mji wa Butembo. Tuna bapatia pole. Pole sana. La belle famille de Francine et de maman Francine Moussoa. Sa famille biologique. Sa famille, son foyer alors, papa et les enfants. Pour les salles. Mon technicien, une minute de silence. Acha tubasi Mungu yeye pekee atupanguse machozi. Quelque chose là-bas. Voilà, de l'autre côté. Batuyote ya mutiri, batuyote ya malera, batuyote ya kitulu. On vous appelle Mama Igete na Kitulu. Bonsoir. On vous appelle Kakule Munyumu de quelque part là-bas. Mambu Munyumu, Natate Yvonne, bonsoir. On vous appelle qui? On vous appelle Abbé Revera, Abbé Directeur Kangiti. Nouveau Salio. On vous appelle qui? On vous appelle le Mutumishi wa Mungu Pasta Pasta encore le nom c'est qui ça m'échappe pépé ba pasteur alors yote mon salimik. On vous appelle Revera pasteur Wiruka. On vous appelle Revera pasteur Siaitera. On vous appelle Revera pasteur Siaitera. Vous tombirez. Vous êtes salié aussi. On vous appelle Kalipi. Vous êtes salié. Le grand maestro Moïse Rumia. Bonsoir à vous. Vous nous captez là où vous êtes. Merci pour le travail. Le groupe Pamek Butembo, Adonai Gospel, on vous appelle tous les maestros de Butembo, grâce à Kassairio, Maman Sœur Merveille, on vous appelle Mupika Raza Raza Kambale. On vous appelle Mugisho. On vous appelle Papa Roger. Chaque Asono. Tous les artistes de la ville de Butembo, les artistes du gospel. Kila Mutona Salimi. On vous appelle Mtoto Fadja. Est-ce que ça va? On vous appelle Kambale Leusa. Artiste Kabambi. Bonsoir à vous. Vous nous saliez. Horizon Gospel aussi vous salie. Laissez-nous savourer de la part de la technique à ce moment. Yes.

Mama Vasti unasalimika, ba Vasti yote unasalimika pale mulipo. On vous appelle Mama Vaillant, bonsoir. On vous appelle qui? On vous appelle Mama Kita. Maman, on vous appelle Mama Jérésie Kita, bonsoir. Je suis Kita. On vous appelle la famille Kimaliro, bonsoir. Partout où vous êtes, nous vous saluons. Wote mwana tufata majina ni mengi tunakosa tu salimu nani tu ajina nani baimba jote ya chili tukonufukote mwana salimika o vuzampele ki o vuzampele pasta kalipi bonsoir a vous bonsoir a vous l'orchestre blessing voice bonsoir bonsoir kwa kila mwimbaji o vuzampele la chorale mwangaza depuis sebeka bulumbi Mona Salimika, la chorale Orion Kwaya, Kuti Kuti, Okonabu Tembo Centre, Mwaheri Resi Mulisha, Sugikomochi Hindi Mutichi, Olwembo Lohia Lohia Loreha Yetuwelo. Yes, merci beaucoup, mon technicien. À vous la parole, nous vous captons.

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Réserve-moi, Jésus. Merci. Atona kinkine kama toi et koyes tout à oez alléluia. Mon technicien, à vous la parole. Nous avançons. Bonsoir encore une fois à tous les professeurs. Boussikoumouema. Mon attaché matière, Kouana Fonz. Ma pastagnoso. Mon attaché matière. Yakua. Odumiawa. Tumishiwa. Wana wa mongu kesho. Evibasi mubarekewe. Yes.